0: Voilà une bonne intention. Non, mais pour aller un peu plus loin, est-ce que vous aimez qu'on s'intéresse à vous?
1: Non, pas particulièrement, mais j'aime bien me défouler à la radio en disant ce que je pense.
2: Est-ce que ça vous arrive souvent de vous défouler à la radio?

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Vous êtes à l'écoute de la chanson française sur la cassette numéro 636 face A, enregistrée le 6 novembre 93 par Marcel. Il propose la valse du troisième âge par Jean-Désiré Bailly, son orchestre, ses chanteurs.

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2: 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Voilà, salut. Je vous dis donc salut. Au regret. Ciao.

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0: Bonjour, bonjour à toutes et tous, c'est midi 30 du mat, on est le vendredi 9 octobre 2026 et aujourd'hui je remplace Cédric pour une émission un peu spéciale parce qu'aujourd'hui on reçoit Florence Mendes, l'humoriste belge qui manie humour piquant et répartie acide pour s'attaquer à la bêtise humaine, aux injustices et aux normes sociales, féministe intersectionnelle, antiraciste et engagée pour les droits des personnes LGBTQIA+, elle aborde aussi dans son travail des sujets encore trop souvent tabous comme la santé mentale et la neuroatypie. Avec un humour sans concession, elle déconstruit les préjugés et interroge notre rapport à la différence. Et ce soir, elle joue à Lavelvoir à Plougastel d'Aoulas à partir de 20h30. Bonjour Florence.
1: Et bonjour.
0: On accueille également Manu Richard, directeur de l'espace culturel Avelvor à Plougastel d'Aoulas. Bonjour également.
2: Bonjour.
0: Et avec nous, Roujda. Bonjour Roujda.
3: Bonjour.
0: Qui est en stage avec nous encore pendant une petite semaine. On va commencer par quelque chose de très classico-classique. Sur ton affiche, on te voit avec une batte de baseball. Est-ce que ça va taper ce soir ?
1: Ça va taper, ça va taper. Alors les gens ne le voient peut-être pas, mais si vous zoomez sur la batte de baseball, vous verrez qu'il y a la représentation moléculaire de la sérotonine. Voilà, et les gens ne le voient pas toujours, les petits rectangles et tout ça, c'est ça. C'est le petit easter egg.
0: On va pouvoir parler un petit peu de tout ça tout au long de cette émission. Mais d'abord, Manu, je voulais te demander pourquoi avoir programmé Florence.
2: Et bah,
1: parce qu'il aime les ennuis.
2: Oui, c'est ça. J'ai envie que la Lavelvoir brûle. L'histoire, elle est assez simple. Elle remonte il y a un peu moins d'un an. En fait, on accueillait un humoriste. Donc, à la Lavelvoir, on a souvent des humoristes qui viennent pendant la saison culturelle. Et on a accueilli un humoriste qui s'appelle PV. Et donc, qui est suivi par un producteur. Ça peut être l'occasion de parler de ce métier-là aussi, manager-producteur. Je crois que c'est ça, Camille. Et Camille qui était là. Et donc, qui me dit, on avait passé une très belle soirée avec PV. Il me dit, si tu veux, je m'occupe aussi de Florence Mendes, donc on pourrait peut-être faire quelque chose l'année prochaine ensemble sur si on se trouve une date. Et donc je suis allé regarder ce que faisait Florence. Ça m'a bien plu, j'aime bien cet humour là sans concession, comme tu le disais en introduction. Et donc on a calé des choses et ça a naturellement trouvé sa place dans notre programmation et auprès de notre public aussi, qui s'y trompe pas parce qu'il y a beaucoup de monde ce soir, donc ça fait plaisir.
0: Beaucoup de monde ce soir et peut-être aussi des lycéens et lycéennes, parce que Florence, tu as lancé un appel sur les réseaux sociaux pour faire monter justement ces lycéens et lycéennes sur scène ce soir afin de leur donner la parole autour de leurs revendications. Pourquoi est-ce que tu as décidé de faire ça ?
1: Parce que je trouve ça extrêmement important. Voilà, ça y est, c'est l'AVC. Je trouve ça extrêmement important. Moi, je trouve que cette Gen Z, elle est incroyable et elle a des leçons à donner à absolument tout le monde et surtout aux adultes. Et moi, j'ai un fils de 16 ans qui aujourd'hui a bloqué son école. Non, c'était hier. Qui hier a bloqué son école. Et je les trouve d'un courage et plein d'espoir, parce que la révolution, ça, être révolté, ça implique d'avoir encore de l'espoir. Et je trouve que nous, en tant qu'artistes, en tant qu'adultes, si toute tribune dont on dispose, on doit pouvoir la mettre au service de ces jeunes et de ce combat, en plus de devoir les protéger dans les manifs quand on a l'occasion. Voilà. Alors, j'ai eu une réponse d'un prof qui, depuis, ne me répond plus. Donc, voilà. Loïc, n'hésite pas à nous donner des nouvelles. Et sinon, si vous avez... J'ai encore un petit peu de place sur scène en fonction du timing. Donc, si vous avez... si Loïc ne se manifeste pas, ou si vous voulez, vous êtes lycéen et vous voulez venir, vous pouvez m'écrire sur Instagram. Mon compte, c'est Mendes Florence, avec un petit V bleu. Vous m'écrivez, je regarderai ça et on va voir ce qu'on peut faire pour faire monter sur scène. Sauf si vos revendications, c'est voter Rassemblement National et vive Benjamin Netanyahu, où là, on risque d'avoir des soucis. Mais voilà, je ne pense pas que ce soit les revendications du mouvement lycéen.
0: Et si quelqu'un arrive ce soir et n'a pas réussi à t'écrire sur Instagram d'ici là, il faut...
1: Mais qui s'arrange avec à l'entrée, on fera...
2: Ça serait mieux qu'on le sache avant, quand
1: c'est
2: même.
1: C'est quand même mieux qu'on le sache avant, parce que on a quand même plus de 700 personnes qui viennent ce soir, donc il faut qu'on s'organise quand même un petit peu. On est de gauche, mais il faut qu'on s'organise un petit peu. Donc voilà.
0: Donc t'es une humoriste engagée. Selon toi, est-ce que l'humour permet de passer des messages politiques ?
1: Oui. Moi, je pense que même c'est la première fonction de l'humour. L'humour a toujours été un contre-pouvoir, toujours. On l'a vu, que ce soit les fables de Jean de La Fontaine, le bouffon du roi, etc. L'humour a toujours été un contre-pouvoir. Et c'est bien triste. Moi, je fais la différence entre l'art et le divertissement. Je pense que le divertissement porte bien son nom. On va chercher à divertir, on va chercher à faire diversion. C'est-à-dire qu'on va essayer de faire oublier aux gens que le monde c'est de la merde. Moi, mon art, il n'est pas là pour faire oublier aux gens que le monde c'est de la merde. Mon art est là pour rappeler aux gens que le monde c'est de la merde et qu'en plus, on peut détruire ce vieux monde et en construire un nouveau à la place où il y aurait plus de justice et moins de souffrance. Donc je pense qu'à partir du moment où ton art sert le pouvoir en place, c'est-à-dire soit en calmant les gens, c'est ce que j'avais dit ça un moment dans un post Instagram, un moment où je sais pas où je me suis imaginé que j'étais une poétesse un peu lyrique, alors que pas du tout. J'avais dit qu'on parle souvent de l'expression du pain et des jeux. Je dis, moi, je me battrais pour que tout le monde ait du pain, mais qu'on compte pas sur moi pour fournir les jeux. Et je crois que c'est vraiment ça. C'est une carrière qui me rendra moins riche, qui me fera jamais remplir de zénith, mais qui a l'avantage de faire en sorte que j'ai pas envie de dégueuler à chaque fois que je croise un miroir.
3: Et que t'es fière de toi quand tu sors de scène?
1: Bah, fière de moi, je sais pas, je reste une femme de 39 ans dans une société un peu naze, donc j'irai pas jusque là. Mais en tout cas, j'ai le sentiment d'avoir fait la bonne chose.
3: Quel regard tu poses sur l'état de l'humour en France et peut-être en Belgique aussi, dans le sens où les humoristes qui prennent position finissent par avoir quand même pas mal de problèmes en ce moment?
1: Oui. Ce qui m'ennuie, c'est alors oui, certes, les humoristes, donc on l'a vu, hein, je vous conseille vraiment d'aller voir qui est en ce moment au cinéma, le documentaire Fini de rire, dans laquelle il y a pas mal d'humoristes qui apparaissent, où on voit vraiment comment Sarkozy et Macron ont fait en sorte de silencier les humoristes, silencier tous les humoristes qui s'attaquaient au pouvoir en place, etc., avec notamment la complicité de Delphine Ernotte, donc la boss de France Télévisions, etc., où le but a été de ne plus déplaire au pouvoir en place. Et on voit vraiment à quel point Macron et Sarkozy se sont attaqués à ça. Ensuite, avec le concours de Bolloré, où ça a donné ce que ça a donné. Donc effectivement, on s'expose en tant qu'humoriste engagé à des poursuites, à des menaces. C'est très très violent. En plus, en tant que femme sur les réseaux sociaux, on en prend plein la gueule. Donc c'est compliqué. Moi, ce qui m'inquiète, c'est les humoristes qui ne ressentent pas le besoin de s'engager. Voilà. J'en ai vu encore un récemment, parce qu'il y a une vidéo dans laquelle on dit « Allez, on n'est pas toujours oublié de faire passer un message, allez, venez, on rigole, machin, et tout. » On est là, mais gars, on ne peut pas continuer à juste faire semblant que... On voit vraiment ce mème du chien dans la maison en flammes qui dit « It's fine !» Non, c'est pas fine. Et ce qui m'ennuie aussi, c'est... les résistants de 46, quoi. Alors oui, c'est bien, enfin, ils finissent par monter dans le train. Et je suis pas sûre de la métaphore du train, après avoir dit les résistants de 46, mais vous voyez ce que je veux dire? Et qui maintenant que c'est safe de dire tiens, si on arrêtait de bombarder des enfants en Palestine, ou maintenant que c'est safe de dire oui, bah, peut-être que l'extrême droite, finalement, c'est du caca, et tout le monde les porte au pinacle et en fait des héros, alors qu'ils disent juste le bare fucking minimum, et bien plus tard, alors que les humoristes qui, depuis le début, sont engagés là-dessus, ont été complètement laissés tomber et silenciés, notamment par ces artistes-là.
3: Oui, et ont même parfois dû arrêter leur carrière.
1: Ah ouais, ouais, ouais, c'est d'une tristesse. Et je trouve qu'on devrait vraiment augmenter nos standards. Mais vous savez, ça c'est un truc que moi je dis souvent, sur mon compte Instagram, souvent il y a des gens très gentils, hein, vraiment, et qui le font avec la meilleure intention du monde, qui m'appellent Queen, qui font un Queen, machin et tout, et je dis ça, il faut arrêter. Il faut qu'on arrête d'héroïser et de diviniser des artistes, parce qu'on reste des êtres humains, qu'on est tous susceptibles à un moment ou l'autre de faire de la merde, et... J'avais vu une militante poster un truc là-dessus qui disait, il faut pas, je sais plus comment elle s'appelle, mais c'était hyper intéressant, elle disait, il faut pas confondre, on reste le message et pas le... Non, on reste le messager et pas le message. Et ça, je trouve ça hyper intéressant. Voilà, moi, j'essaye, je ne suis pas le message. Je suis un messager du message, et c'est le message qu'on doit défendre, qu'on doit porter au nu, c'est les valeurs qu'il y a derrière, etc. Ça c'est vraiment l'important. Et je trouve qu'en tant qu'artiste, on doit, il faut calmer l'ego. Hein. Les amis, il faut calmer l'ego là maintenant, parce que sinon, ça amène à vouloir jouer à l'Olympia, alors qu'on est soi-disant de gauche et qu'on file plein de thunes à Vincent Bolloré juste pour avoir son nom en lettres rouges sur une façade mythique. Ouf, voilà, ça va. Il y a un moment où faut se calmer, quoi.
3: Et puis peut-être que la déification des artistes aussi est mauvaise dans le sens où ça leur donne trop de pouvoir, mais du mauvais pouvoir.
1: Ah, en plus, je sais plus quel proverbe dit qu'on sait vraiment à quoi ressemble un homme une fois qu'il a eu dans les mains du pouvoir. Et je pense que c'est vraiment ça. J'en vois honnêtement. Enfin, on va encore dire que je tape sur mes collègues, mais mes collègues ont qu'à pas être des gros cons. J'en vois qui vraiment déjà sont quand, parce que je parle beaucoup avec les gens des salles, etc., parce que moi j'aime bien rester avec eux, où ils me racontent les artistes qui parlent comme de la merde aux régisseurs, qui ont des riders absolument ridicules avec des demandes mais qu'un groupe de rock mythique n'aurait pas, voilà, qui parle mal aux gens, qui reste des heures sur scène à attendre la standing ovation et tout. Les calmez-vous, en fait, vous faites des blagues. Et quel que soit le succès que vous avez sur Internet, il y a un humoriste dans sa vidéo pour annoncer qu'il fait un, je sais pas quel zénith, il a un faucon. Un vrai faucon. Il y a un faucon qui s'envole. C'est Nino Ariel. Il y a un faucon, putain. À quel moment est-ce qu'on est devenu des humoristes où on fait s'envoler des faucons dans nos vidéos? Je suis pas d'accord. Ça suffit.
3: Moi, je trouve ça très drôle au millième degré, mais j'imagine que là, c'est très premier degré.
1: Ah oui, parce que il a aussi une vidéo où il fait l'Olympia et il présente l'Olympia comme une femme à séduire et il conduit sa Porsche. Dans les rues de Paris, en noir et blanc. Et à un moment, il y a un gros plan sur son mocassin qui se pose au sol. Putain, les gars, calmez-vous, s'il vous plaît.
3: Donc, Manu, c'est quoi la pire des choses qu'on t'ait demandé en rider? Comment expliquer le rider? C'est en gros la fiche technique de l'artiste.
2: Ouais, c'est la liste de courses de l'artiste, quoi, qui est contractuelle.
1: J'ai l'impression de savoir qui c'est, la liste de courses, on l'a déjà parlé.
2: Ah ouais, non, mais c'est vrai que, après, nous, on est quand même, je trouve, relativement épargnés. On a quand même des tête d'affiche, qu'elle soit de musique, qu'elle soit d'humour, tout ça qui passe. C'est vrai qu'il y a des demandes qui sont toujours un peu loufoques. Moi, je trouve que ce qui est toujours un petit peu exagéré, c'est quand on a un groupe qui vient en tourbus, par exemple, donc là, qui est carrément sur la route, qui est en tournée. Et donc, effectivement, ils demandent mais plein de choses qu'ils consommeront jamais en un soir. En fait, et c'est juste pour remplir le coffre, quoi.
1: Du canard WC.
2: Ouais, c'est ça. Non, mais on a presque là, ouais, c'est ça. Ouais, et puis des spécialités locales en conserve, tout ça, ou des bocaux de machin. Ouais, mais.
1: Si vous pouvez passer nourrir mon chat.
2: Ouais,
1: aussi.
2: C'est ça. À quel moment on doit faire les courses de la semaine pour les 25 personnes qui sont dans le tourbus, quoi. Donc, c'est là où, moi, chaque fois, c'est pas. Après, là où c'est un petit peu triste, quelque part, c'est que c'est contractuel. C'est-à-dire que si on le fait pas, ils sont en droit de nous dire, du coup, ça jouera pas ce soir. Alors, on n'en est jamais arrivé là. En tout cas, nous, à notre petite échelle à Plougastel. Mais effectivement, ces demandes-là, elles existent. Je trouve que, notamment dans le côté humoriste, elles ont tendance à s'alléger un petit peu. Voilà, c'est mon sentiment en tout cas. Mais c'est vraiment sur, à mon avis, encore beaucoup de travail, plus sur tout ce qui est artistique, musicien, tout ça. Là, ça.
1: Le message est passé.
2: La route est longue.
1: Les icos, calmez-vous.
2: Calmez-vous. Il n'y a pas besoin de toute cette bière.
3: Voilà. Florence, tu t'es aussi engagée sur le hashtag MeToo Humour. Ouais. C'était il y a quelques années déjà. Est-ce que tu trouves que les choses évoluent dans le bon sens ou ça n'avance pas?
1: Alors, je pense que la peur a changé de camp. Ça, c'est une première étape. Je pense que y a certains mecs qui, quand ils entendent mon nom dans le stand-up, pour leur slip, on leur souhaite d'avoir leur sphincter bien entraîné, quoi. Parce que il y en a qui savent qu'ils ont encore des dossiers qui sont pas sortis, puisque je ne sors rien du tout sans accord express des victimes, sans demande des victimes, et sans que j'estime que vraiment qu'on ait quelque chose d'un peu solide, etc. Parce que c'est des accusations lourdes, et contrairement à ce que mes collègues ont essayé de faire croire, je ne sors pas comme ça dès que j'ai un truc, sans réfléchir, sans discuter avec des journalistes, etc. Avant, sans qu'on ait pu recouper certaines choses. Même si c'est pas à moi de faire un travail d'enquête. Donc ça va mieux, je pense, dans le sens où ils sont un peu calmés. Maintenant, ou en tout cas, ils ont plus le sentiment d'impunité. Il faut savoir quand même que dans le MeToo Stand-Up, on a eu un témoignage de deux humoristes, dont un, pour l'instant, je peux le dire, hein, c'est Jimo qui est, pour l'instant, inculpé pour viol en réunion. Donc on a ces deux humoristes qui ont violé une femme à deux et qui, le lendemain, sont allés le raconter sur la scène d'un comedy club. Quel sentiment d'impunité il faut avoir pour, un, violer une femme? Et deux, être convaincu qu'en allant le raconter le lendemain sur la scène d'un comedy club, donc faire rire des gens avec la détresse qu'on a infligée à un autre être humain, déjà pour le niveau de dégueulasserie, penser qu'on va avoir aucun problème. Voilà. Heureusement, dans cette salle ce soir-là, il y avait Hakim Omiri, qui est ami avec la victime, qui a reconnu l'histoire que lui avait racontée la victime, et donc a pu livrer son témoignage et permettre à l'enquête d'avancer et aux deux gars d'être inquiétés.
3: Oui, parce que finalement, ils avouent sur scène un crime.
1: Voilà. Donc voilà, il y a un sentiment, je pense, d'impunité qui a un peu disparu. Maintenant, on a encore, on le sait, des agresseurs sexuels qui ont pignon sur rue et qui continuent à faire leur taf, etc. Donc c'est compliqué. Mais en tout cas, on les empêche, voilà, parce que certes, Harry Habitant, il remonte sur des scènes et compagnie, mais plus sans qu'on le fasse vraiment, vraiment fort chier.
3: Et puis, il faut s'organiser entre femmes aussi, j'imagine, ouais, pour réussir à éviter de partager la scène avec ce genre de personnes.
1: Faut s'organiser. Il faut s'organiser, mais ce qui est compliqué aussi, c'est qu'on aura toujours des femmes. On a des femmes qui sont amies avec ces gens-là. Et ça c'est un grand point aussi, parce que quand on a des femmes qui font leur beurre sur le féminisme, qui ont des comptes, qui font des vidéos qui parlent de VSS, qui parlent de croire les victimes, qui parlent de tout ça, qui ont beaucoup d'abonnés, qui font des livres sur ce sujet, donc qui rapportent quand même pas mal de sous, qui vont au gala des agresseurs, alors que c'est pas possible, en disant mais écoutez, moi je suis pas sûre, moi il m'a raconté une autre version. Non, c'est... Croire les victimes, c'est aussi croire les victimes de tes potes, en fait. Donc c'est vrai que oui, on essaye entre femmes, alors on apprend à se construire un petit entourage safe et à savoir quelles sont les meufs sûres, quoi. Et là, on s'organise entre nous. Et je comprends pourquoi les hommes, on se met autant de compétition entre nous et se sont assurés qu'on n'allait jamais être proches, parce que les femmes, quand elles s'unissent entre elles, mais putain, mais le tsunami, quoi, on est inarrêtable. Donc oui, il y avait intérêt à semer la discorde entre les femmes.
3: Et oui, et de continuer à faire valoir la sororité, c'est hyper important.
1: Ouais.
3: Rujda, tu as une question à poser.
4: Oui, j'avais une question. Est-ce que, en tant que femme, femme humoriste, est compliqué dans le monde humoristique, puisque la plupart du temps, on voit que des hommes et on leur donne que la parole à eux, et donc il n'y a pas vraiment d'invisibilité envers les femmes. Donc c'est ça ma question. Est-ce que c'est compliqué d'être femme humoriste à l'heure actuelle?
1: Ouais, c'est très compliqué. C'est très compliqué d'une part parce que être femme et être humoriste, c'est déjà aller contre les codes. La femme n'est pas censée faire rire. La femme n'est pas censée monter sur scène. La femme n'est pas censée comme ça s'exposer pour être autre chose qu'un objet de désir. Donc oui, on peut monter sur scène pour faire de la danse, voilà. C'est monter sur scène pour être comédienne, raconter une histoire où généralement on est le personnage secondaire dans un biopic sur les mecs, etc. Donc il y a déjà ça qui est compliqué. Ensuite, puisqu'on est là où on nous attend pas, les gens vont avoir tendance à dire que les femmes sont moins drôles que les hommes. Par exemple. Et puis il suffit de voir, je crois que c'était Comedy Class sur Amazon avec Eric et Ramsey, où il y a un mec qui avant, genre, je sais plus si c'était exactement ça, donc peut-être que ce sera pas exactement les blagues, mais je crois qu'il y a un mec qui en gros juste avant parle de se chier dessus, il raconte la fois où il s'est chié dessus, et juste après il y a une femme qui arrive qui parle de ses règles, et on voit genre Eric et Ramsey qui font non mais tu vois ça c'est vulgaire, c'est un peu dégueulasse, c'est tout. Mais gars, à quel moment parler des règles c'est devenu plus dégueulasse que de parler de fait de s'échier dessus? Donc on n'a pas le droit. Moi par exemple, un reproche qu'on me fait énormément, c'est d'être vulgaire. Quand t'es un mec, ça passe tout de suite. Je prends des reproches. Il y a même des fans de Pierre-Emmanuel Barré. Pierre-Emmanuel Barré, il a certains fans qui sont très très cons. Et souvent, ils disent « Ouais, Mendes, j'aime pas ce qu'elle fait, elle est trop vulgaire. Moi, je préfère Pierre-Emmanuel Barré, qui est 10 fois plus vulgaire que moi. » Pierre-Emmanuel et moi, on a vraiment le même genre d'humour et tout ça. Donc, ouais, il n'y a pas les mêmes attentes. Les attentes sont beaucoup plus fortes. Et puis alors, souvent aussi, on est une femme. On est la Schtroumpfette. C'est la seule femme sur le plateau d'humour. Et on sait qu'on doit être plus performante. Parce que si on est moins drôle, les gens vont dire « Ah ben voilà, la femme, elle est moins... » Et ça, moi, c'est un truc... Enfin, moi, les gens ont arrêté de le faire, mais au début, ils m'ont contacté, pas en me disant, écoute, on aime ce que tu fais, non, c'est, on a besoin d'une femme, est-ce que t'es dispo pour le plateau, quoi. Maintenant, je dis, mais juste, allez vous faire foutre, en fait. Donc, ouais, et puis il y a ça, et puis il y a la dimension du fait que les coulisses du stand-up français aujourd'hui ne sont pas safe. Voilà, on se prend des attaques sexistes, parfois il y a des agressions, des choses comme ça. On veut plus aller sur le plateau de certains agresseurs, donc nous, on perd du boulot. Hein, parce que voilà, on refuse de se mettre en danger simplement. Donc ouais, c'est extrêmement difficile encore aujourd'hui d'être une femme dans le stand-up. Mais il y a une phrase d'une chanson de Solane que j'aime beaucoup. C'est Solane et Yoa qui disent s'ils nous balancent des miettes, nous on va retourner la table. Eh ben, c'est ce qu'on va faire. On va retourner la table.
3: T'es en train de faire une transition parfaite.
1: T'as vu ça, j'ai pensé à toi. Hein. J'ai senti le moment de la chanson arriver.
2: T'es professionnel de la radio.
3: Bah oui, parce que tu nous as fait une petite sélection musicale et on va commencer par Solène, justement, comme les animaux. Pourquoi ce titre, Florence ?
1: Parce que c'est une chanson qui parle de révolte. Et vous allez entendre dans la chanson, elle dit « Oublie les manières à table, on fera comme des animaux » où elle parle de manger le pouvoir en place. Et je pense que ça correspond bien au mood du moment. Maintenant, on a fini d'être poli, on a fini d'être gentil.
3: Eh bien, on écoute ça tout de suite sur Fréquence Mutine, c'est midi 30 du mat jusqu'à 13h.

0: C'était Solène comme les animaux, le choix musical de Florence Mendez que l'on reçoit aujourd'hui et qui joue ce soir à Lavelvoir à Plougastel d'Aoulas à partir de 20h30. Si des lycéens et lycéennes nous écoutent, eh bien n'hésitez pas à lui écrire sur son Instagram parce que elle vous laissera venir prendre la parole sur scène avec elle. Et on va continuer un petit peu cette émission en parlant peut-être de ton parcours, Florence. Avant d'être humoriste, tu as donc grandi en Belgique et tu as aussi été prof.
1: Oui, ah ouais. J'étais prof d'anglais et de néerlandais, puisque le néerlandais est une des langues officielles en Belgique. Effectivement, j'ai repris des études sur le tard. J'ai repris des études après la naissance de mon fils. Donc, j'ai repris des études à 25 ans pour pouvoir enseigner. Et j'ai enseigné 2-3 ans, un truc comme ça, peut-être, parce que j'ai très vite dû arrêter à cause de problèmes de santé. Et puis, ça a rapidement marché, dans l'humour, en tout cas, marché suffisamment pour que je puisse en vivre. J'ai adoré enseigner, j'ai adoré mes élèves. Je trouve que ça devrait être une prescription obligatoire d'échanger avec des jeunes régulièrement pour la santé mentale de ses valeurs et de son cerveau, parce que Dieu sait s'ils ont des choses à nous apprendre. Par contre, j'ai pas aimé le système. Le système m'a flinguée parce que j'ai eu l'impression que continuer à enseigner, c'était continuer à être complice d'un système qui écrase les gamins. Là, on le voit, les gens se foutent de la gueule d'un gamin qui dit « je dois me lever à 6h30 pour avoir cours à... » Alors qu'en fait, c'est une question qui est cruciale, quoi. C'est la question des biorhythmes. C'est un truc qui est... déjà, rien que les horaires à l'école sont une violence qu'on inflige aux gamins. Personne n'est programmé pour rester assis aussi longtemps sur un banc à écouter des trucs ex cathedra. Des cours dispensés par des gens avec qui il y a un rapport en plus asymétrique, parfois extrêmement difficile, etc. Je veux dire, moi j'entendais parfois mes collègues, certains de mes collègues, hein, parce que j'ai eu des collègues vraiment merveilleux, il y a des profs qui sont incroyables et vraiment les profs, ils devraient être payés comme des stars de foot. J'entendais mes collègues dire « Ah, oui, lui, il n'arrête pas de parler. » Et puis je les voyais, les profs, en réunion, en conseil de classe, etc., où on discute. Mais c'est une classe, hein. Tu vois ceux qui sont au fond du radiateur, ceux qui chipotent, qui dessinent. Oui, chipoter. Alors, chipoter en belge, c'est tripoter quelque chose.
0: Ok, voilà.
1: Là, par exemple, je chipote. Je sais qu'on l'utilise aussi comme étant pour revenir sur un petit détail qui nous ennuie. Mais c'est chipoter, c'est ça. Donc, c'est vraiment un comportement naturel d'humain à qui on demande de rester assis pendant... Et puis voilà, le cerveau des jeunes, on sait, il est pas encore tout à fait fini, ça on le sait. Hein. Le cerveau, je crois qu'il est fini vers 25 ans. Et encore, le cerveau, c'est un organe plastique, donc il continue à s'adapter au fur et à mesure de nos expériences. Donc il est complètement inhumain de demander à ces gamins de se lever si tôt, de commencer à apprendre, alors même que leur cerveau n'est juste pas prêt, en fait, à ça. Donc c'est une violence, et je pense que l'école, qui devrait être un lieu d'épanouissement et d'apprentissage, et qu'il l'est malgré tout, est aussi une préparation. On essaye de nous conditionner, en fait, à une vie future, d'être un bon élément de la société capitaliste.
0: C'est pas tant de l'éducation qu'un apprentissage à devenir un bon travailleur.
1: Il y a une partie de ça aussi. Et on a cette hypocrisie de dire oui, l'école a pour but de former des citoyens. Bah évidemment. Mais alors, si vraiment l'école a pour but de former des citoyens, pourquoi les flics qui protègent pas les lycéens en manif? Pourquoi les flics qui protègent pas ces gamins qui sont en train de faire un exercice on ne peut plus citoyen, à savoir défendre leurs droits? Qu'aurait fait? Et alors, tous ces gens qui se touchent la nouille devant la liberté guidant le peuple, qui nous parlent de la Révolution française. Mais ils croyaient que ça ressemblait à quoi, la Révolution française? Ils sont tous là en train de porter au nu leur propre histoire, et quand ils voient cette histoire se reproduire, ils sont là, les gamins, ils détruisent des poubelles. Mais vous croyez qu'il n'y a pas eu des poubelles qui ont été détruites quand ils ont fait la Révolution française? Enfin, il y a un moment, oui, c'est une révolution, il faut... Donc, énormément d'admiration quand j'étais prof, énormément de... Aussi, moi, les gamins m'aident énormément à me déconstruire, quoi. Moi qui pense être... la patronne du wokisme et de la déconstruction. Parfois, j'entends mon fils et je fais « Putain, j'ai vraiment eu un propos de réactionnaire, là !» Donc ouais, je crois que c'est pour une société saine, elle doit écouter ses jeunes. Hyper important. Et puis surtout, quand je vois les vieux... il y a un moment où ton temps est passé, quoi. T'as 70 balais, il te reste plus de 15 ans à vivre. ton tour est passé, laisse à ceux qui vont vivre le plus longtemps dans cette société faire ce qu'ils ont envie d'en faire. Et surtout que le message est beau, c'est beau le message qu'ils portent. Ils sont pas en train de c'est pas une jeunesse néo-nazie qu'on a dans les rues, quoi. Ils veulent juste un monde où les êtres humains sont réellement égaux.
0: Et oui, ils peuvent apprendre dans des conditions normales.
1: Mais vous savez, je pense qu'il n'y a pas... je crois que la Macronie, la droite, le pouvoir, quand il est abusé, il ne veut pas d'une population éduquée. Une population éduquée, elle est dangereuse. Personne n'a envie d'avoir une population qui réfléchit. Oh là là, non. Moi, je suis évidemment... Moi, mon modèle évidemment idéal, c'est plus du tout, c'est personne au pouvoir, c'est on a un conseil réellement populaire avec des gens éduqués. Mais la démocratie, je disais dans mon deuxième spectacle, j'ai cette punchline de dire que la démocratie, c'est comme le consentement, si c'est pas éclairé, ça marche pas. Et je pense qu'une démocratie où l'éducation a été complètement détruite, comme c'est le cas, où l'éducation est plus financé, etc., c'est extrêmement dangereux parce que on voit ce qui arrive, c'est l'extrême droite qui finit par arriver au pouvoir parce que c'est des gens qui votent, qui croient tout ce qu'ils voient sur Internet, qui sont plus capables de remettre certains schémas en doute, certains et qui se contentent de la désignation d'un bouc émissaire, qui croient vraiment que des solutions simples comme

0: quand il y a eu des révolutions totalitaires, fascisantes, etc., c'est les premiers auxquels on s'en prend, c'est les intellectuels.
1: Et en tant que prof, quel genre de prof t'étais ? Est-ce que t'étais plutôt une prof qui avait un savoir horizontal, à savoir que tu dis que tu te nourris vachement des jeunes, est-ce que tu te nourrissais comme ça de tes élèves aussi ?
0: Pas assez, hein. Pas assez, parce que t'as 50 minutes, t'as un programme, t'as l'inspection, tu sais que tu vas devoir... On te force un peu à les gaver parfois, tu vois, où tu dis « Ah putain, je suis en retard sur mon programme ». Mais moi, j'arrivais pas. Je me souviens, j'étais encore prof quand il y a eu la tuerie dans la boîte de nuit LGBT à Orlando. Et je m'étais fait engueuler parce que moi, j'avais pas fait cours ce jour-là. J'avais dit « Ok, on va parler de ce qui s'est passé ». Et voilà, et on m'avait dit que c'était pas mon rôle. Et je dis « Mais évidemment que c'est mon rôle ». Je veux dire, enfin, bien sûr Et je trouve ça... Et puis, de toute façon, j'ai pas enseigné assez longtemps pour pouvoir parfaire mes méthodes, pour qu'elles aient pu être aussi inclusives que je voulais, aussi diversifiées, etc. Donc, je pense que j'étais un bon adulte. Voilà, je pense qu'au moins, je les ai écoutés, je les ai crus quand ils m'ont parlé d'injustice... Et un prof, j'ai fait ce que j'ai pu, et puis parfois j'ai fait de la merde, parfois ils m'ont énervé, j'ai crié alors que c'était complètement inutile, j'ai sanctionné alors que j'aurais dû écouter, donc voilà, mais en tout cas, je sais que les interactions avec eux m'ont rendu, je pense, un peu meilleure. Alors c'est rigolo parce qu'il faut le savoir, en Belgique, il y a un humoriste qui s'appelle Sacha Ferra, qui était mon élève. Et un jour, on lui a posé la question, alors c'est une meilleure humoriste ou une meilleure prof de néerlandais ? Il a répondu, je suis devenue humoriste, je parle pas un mot de néerlandais. Connard.
1: Ouais, mais tu lui as peut-être donné cette passion de l'humour et du stand-up, parce que mine de rien, quand on se retrouve en face d'élèves comme ça dans une classe, on est déjà presque en train de faire un spectacle de stand-up.
0: Ouais, et puis il m'aimait bien, parce que moi j'avais de la répartie, quoi. Et donc, au début, ils vous cherchent un peu, les gamins, ils font ça, quoi. Et donc j'en ai cassé deux, trois, pas méchamment, parce que j'essayais jamais d'être méchante, mais un jour je me souviens, il y a un des gamins qui m'avait il faisait chier, donc c'est un jour où j'ai pas de patience, je suis pas du tout pédagogue, je fais de la merde, je lui dis tiens, recopie les temps primitifs en anglais et fous-moi la paix, et puis à un moment il me met nique ta mère en arabe, manque de bol pour lui, ma maman elle est mariée à un marocain, et donc j'appelle ma mère. Je dis voilà, écoute, ça c'est ma mère, je te présente, maman ça va, oui, voilà, alors je te présente, je sais plus comment il s'appelait, je dis voilà, tu peux lui répéter ce que tu vas lui dire, voilà. Et là, à ce moment-là, je lui passe mon beau-père, et mon beau-père commence à l'engueuler, parce que mon père il parle arabe, il parle la darija, donc l'arabe du Maroc et tout, et il commence à l'engueuler et tout, et alors le gamin après il est venu me voir, il fait madame c'est pas bien ce que vous avez fait, il dit mais franchement, bravo. Et après on est devenus potes, et voilà, donc c'était moi, j'ai toujours laissé une place... J'ai laissé un cadre assez élargi, c'est-à-dire je leur ai dit, voilà, à l'intérieur du cadre, allez-y. Moi, je considère que s'il y a bien une période à laquelle on doit transgresser des règles, c'est l'adolescence. Je trouve qu'en tant que parent, en tant que prof, en tant qu'adulte, on devrait offrir aux élèves, aux enfants, un cadre safe pour apprendre à transgresser. Ça, pour moi, c'est apprendre à être citoyen. On doit leur offrir un cadre safe pour l'apprentissage de la désobéissance civile. Leur apprendre à se rebeller. On doit leur offrir un cadre safe pour ça. Et donc, moi, je laissais toujours une place à... Ok, vas-y. Dis ce que t'as à dire. J'ai pas... Voilà, oui, j'en ai capté deux, trois avec genre du shit dans leur trousse. Et puis... on va dire que c'est ta gomme, voilà. Alors moi, je confisquais le truc, mais je disais rien, quoi, parce que oui, ben voilà, fumer du shit adolescent, bon, c'est pas terrible. Et vraiment, les gars, c'est ce que je dis à mon fils, je vous conseille vraiment d'attendre, faire cette expérience-là, que votre cerveau y soit fini, parce qu'on sait que ça peut déclencher certains troubles chez les enfants qui ont des prédispositions comme la schizophrénie, etc. Donc honnêtement, moi je dis à mon fils, tu feras tes expériences, je dis mais attends le plus tard possible, parce que c'est pas bon pour le cerveau. Mais à la fois, je vais pas faire virer un gamin, parce que mon Dieu, il a fumé du shit, quoi. Enfin, il faut laisser aux enfants le droit d'être des enfants. On exige des enfants qui se comportent comme des adultes, alors que c'est impossible. Donc...
1: Faut faire de la prévention.
0: Bah ouais, voilà, je trouve que ça, et parler avec eux et arrêter d'avoir des sujets tabous à la con et voilà, je trouve que et puis si t'as envie d'être prof mais que t'aimes pas les adolescents, bah il y a moyen d'aller donner cours aux adultes. Il y a des enseignements en Belgique par exemple, ça s'appelle la promotion sociale, donc c'est des cours du soir, des choses comme ça pour adultes. Et on a cette passion d'enseigner sans se taper les inconvénients des gamins. Moi j'aimais beaucoup, mais
1: Donc, tu as cette passion d'enseigner, mais j'ai cru comprendre que tu avais une autre passion, parce que tu as travaillé dans un magasin qui vendait des

0: Warhammer et que tu as donc une passion Warhammer. Est-ce qu'on peut en parler de ça?
1: Bien, figurez-vous que c'était mon premier travail. Donc moi, j'ai toujours été passionnée par les univers médiévaux fantastiques et fantastiques ou futuristes, etc. Moi, j'étais une dingue du Seigneur des Anneaux. C'était terrible, j'écrivais des poèmes et tout. J'avais appris l'elfique. Et parce que moi, j'étais fort harcelée à l'école. J'ai toujours eu des difficultés sociales, donc j'avais pas beaucoup d'amis, etc. Et donc vraiment, ces univers médiévaux fantastiques ou Harry Potter aussi, Starfall, là, vraiment... J.K. Rowling, je ne pardonnerai jamais. Tout ça a été un refuge immense, vraiment immense. Et à un moment, il a fallu sortir de mon refuge et aller vers une vie d'adulte. Et j'osais pas trop retourner à l'école faire des études parce que je pensais que j'étais conne, je pensais que j'y arriverais pas. J'avais trop peur de m'exposer à nouveau à une vie sociale, etc. Donc j'avais un peu essayé l'UNIF, mais ça s'était pas bien passé socialement de nouveau. Et donc je me suis dit, il faut que je me trouve un boulot. Et donc j'ai poussé la porte d'un magasin Warhammer et j'ai été engagée. Il faut savoir qu'à l'époque c'était Games Workshop France et Games Workshop, donc ça s'appelait Games Workshop avant, ça s'appelait Warhammer, étaient fusionnés. C'était des chaînes de magasins qui étaient fusionnées. Et donc j'étais la seule fille sur 42 magasins. À l'époque il y en avait 42.
2: Stylé.
1: Et j'étais la première et la seule fille. Il y a des trucs où ils savaient pas quoi faire, genre il y avait pas de toilettes. Normalement le truc stipulait que je devais avoir des toilettes et des vestiaires séparés. Mais il n'y avait pas ça. Et donc, j'ai été leur premier congé maternité dans les magasins et tout. Ils ne savaient pas trop quoi faire. Et donc, j'allais en réunion de manager. Et sur 42 managers, j'étais la seule fille. Et donc, ça a toujours été une passion.
0: Comment on s'impose comme ça aussi? Puisque finalement, dans l'humour, les femmes sont encore minoritaires et on ne les met pas en valeur. Et puis, finalement, dans ton côté geek aussi, il y a ce côté-là, ouais. Quoi.
1: Eh ben, on mord, on vise la jugulaire, on lâche pas. Quoi. Voilà, il y en a deux trois qui ont essayé. Il y en a un qui m'a dit, en tant que fille, j'étais pas supposée être là, etc. Je lui ai dit que j'avais eu sa mère au téléphone et qu'il n'était pas supposé être là non plus. Et... hein? À coup de répartie, en fait, on s'impose. C'est une question d'imposer le respect et voilà. Et puis j'ai quand même, j'avais la chance d'avoir un boss. Qui est mon amoureux aujourd'hui, voilà. Avec qui je suis sortie à l'époque, c'est très mal passé, ne sortez pas avec votre boss. Et puis on s'est retrouvés là 15 ans plus tard, donc c'est une jolie histoire.
0: Ouais, mais c'est magnifique,
1: ouais,
0: ça.
1: Ouais. Et lui était quand même carrément moins con que certains. Et puis je m'entendais très bien avec mon staff qui était vachement protecteur aussi avec moi. Donc et puis notre magasin, il fonctionnait, on faisait des chiffres, donc on faisait du chiffre. Donc il y a un moment où les gars ont commencé à se dire que non seulement on l'a peut-être un peu jugé vite, mais en plus on voit qu'elle sait ce qu'elle fait, quoi. Donc c'était...
0: Est-ce que cette répartie que tu as dû développer au fil des années, parce que on en parlera peut-être, tu as subi aussi du harcèlement scolaire. En fait, moi j'ai l'impression que quand on vit ça, il y a qu'une seule chose qui permet un peu de sortir la tête de l'eau, c'est de réussir à avoir une répartie et de faire de l'humour, parce qu'en fait quand on est harcelé, l'humour il déstabilise vachement finalement.
1: En fait je crois que c'est terrible, hein, mais la seule chose vraiment qui permet de sortir la tête de l'eau, c'est d'être défendu. Ça, c'est un truc. Être défendu par quelqu'un d'autre. À partir du moment où on se défend soi-même, même avec l'humour, même avec de la répartie, etc., ça reste une énergie et une violence. C'est un combat. Dans Kill Bill, il y a la scène au mariage où ils sont tous en cercle autour d'elle et vraiment, elle se prend un poing dans la gueule d'un côté, valse de l'autre. Et le harcèlement scolaire, c'était un peu ça que ça fait. Mais maintenant, l'humour et la répartie a été une manière. Je pouvais pas me défendre autrement. Moi, je suis toute petite. Je suis pas. Je pourrais pas me battre, par exemple. Et donc, ça a été de faire comprendre que tenter de m'humilier, c'était prendre le risque de se retrouver 10 fois plus humilié en retour. Et c'est vrai que j'ai développé une violence dans ma répartie qui était disproportionnée. Un jour, une fille m'a dit Florence, ta mère, elle est toujours grosse. Et je lui ai répondu, la tienne, elle est toujours morte. Donc, c'est hyper trash. Mais voilà, à un moment, on est acculé et il faut bien faire sentir à l'autre que si tu continues à t'en prendre à moi, tu vas me manger, voilà, ça va te coûter cher, quoi. Donc après l'humour, moi j'ai un problème quand je vois certains artistes sur scène, par exemple maintenant ça va un peu mieux, mais je voyais pas mal d'artistes, par exemple femmes grosses. Alors je me pose en tant que femme non grosse, donc c'est pas à moi de juger comment elles se défendent, etc. Mais je trouve parfois que on se moque méchamment de nous-mêmes comme pour empêcher les autres de le faire. Mais est-ce que c'est vraiment bien sain? Est-ce que... Il y a un humoriste noir en Belgique qui commençait, je me souviens, il dit voilà, alors salut, je suis noir mais je pue pas. Et je fais, oh, Voilà, est-ce qu'on a envie de faire rire ces gens-là? Est-ce qu'on a envie de... Est-ce que c'est pas une forme de violence aussi auto-infligée, quoi? Ou est-ce que c'est pas donner, rassurer la conscience des gens et leur dire oh, allez-y, vous pouvez rire de moi, je m'en fous. Bah non, c'est pas ok en fait. Donc je sais pas. Est-ce que moi, sûrement que je le fais aussi avec mon autisme ou avec le fait que socialement je suis pas très adaptée et tout ça. Peut-être que je me fais aussi un peu mal parfois, mais. Est-ce que l'humour... Après, oui, ça, en tout cas, ça permet de, au moins de garder un peu la face. Mais est-ce qu'on a quoi que ce soit à foutre de garder la face face à la souffrance humaine, enfin, à la souffrance qu'on subit? Est-ce que, je sais pas, je crois vraiment que le seul truc qui nous sauve du harcèlement scolaire, c'est l'intervention des adultes et l'intervention d'autres élèves. Moi, mon fils, il est drillé à ça, quoi. C'est tu interviens, et si tu ne peux pas, toi, intervenir sans te mettre en danger, tu vas chercher des adultes qui peuvent intervenir à ta place. Parce que... Les rares gosses qui ont pris ma défense, je m'en souviendrai toute ma vie.
0: Mais en tout cas, c'est un beau message qui est passé aux auditeurs et auditrices. Défendez les gens qui se font harceler. Et puis, si vous ne savez pas quoi faire, allez chercher des gens qui sont en mesure de le faire à votre place. C'est le moment de faire une petite pause musicale.
1: Tout à fait.
0: On va écouter Chasing Abbé avec le titre Ironique. Et c'est évidemment ton choix musical, Florence. Pourquoi ce titre?
1: Eh bien, c'est une chanson d'un groupe irlandais. Et si vous allez entendre, il y a du gaélique, enfin du gaélique irlandais dans la chanson. Et c'est une chanson qui parle de la colonisation et du fait que quand tu tentes de résister aux colonisateurs, on te traite de terroriste. Voilà, à bon entendeur.
0: Eh bien, on écoute ça sur Fréquence Meeting tout de suite. C'est 12h30 du mat jusqu'à 13h ou un tout petit peu plus de 13h.

0: Et c'était Chasing Abbey avec le titre Ironic, le choix de Florence Mendez que nous accueillons aujourd'hui, tandis qu'elle va jouer ce soir à La Velvore à Plougastelda, où là, son spectacle Dédicate. Et c'est peut-être le moment de parler de ce spectacle, justement.
1: Tout à fait.
0: Comment est-ce que tu l'as créé, ce spectacle ?
1: Eh bien, ce spectacle, il est un petit peu bizarre parce que je l'ai joué pour la première fois. C'était pas du tout le même spectacle. Je sais pas pourquoi, entre-temps, j'ai pas changé de titre. C'était un peu con. Et j'ai joué ce spectacle avant d'avoir mon diagnostic d'autisme et avant d'avoir mon trouble panique, donc ce trouble anxieux qui a mené à mon diagnostic d'autisme, puisque les attaques de panique que je subissais étaient une comorbidité, en fait, de l'autisme. Et donc, j'ai continué à le jouer et franchement, il était bof. Voilà, je pense que globalement, je parlais de ma chatte et je faisais des blagues un peu comme tout le monde. Et puis, c'est en 2019, quand j'ai été à Avignon, que là, j'ai rencontré la directrice du spectacle, directrice artistique qui s'appelle Léo Dombois, et qui a capté qu'il y avait quelque chose qui n'allait pas chez moi. Elle dit, t'es un peu bizarre, non ? Elle dit oui. Et puis j'ai pleuré, je lui dis, en fait, je suis autiste, et quand j'étais petite. Et elle dit, mais il faut en parler dans le spectacle. Et je lui dis, bah non, les gens, ils vont me jeter des chaises. Et on a trouvé une salle avec des fauteuils vissés au sol. Enfin, les gens ne pouvaient pas me jeter des chaises. Et puis j'ai retravaillé ce spectacle. J'ai eu la chance en 2020, pendant le Covid. En fait, moi, je jouais à la Petite Loge, qui est une toute petite salle à Paris où il y a genre 24 sièges. C'est horrible. Quand tu joues là, quand tu postillonnes, tu vois où tes postillons atterrissent sur les gens. C'est vraiment. Mais c'est comme ça passait en dessous de la jauge de fermeture. J'ai pu continuer à jouer mon spectacle et j'ai pu continuer à le travailler jusqu'en 2022, je pense, ou 2022-23, un truc comme ça. Il est devenu le spectacle dont je suis aujourd'hui super fière. Et ce spectacle a une longévité incroyable. Moi, j'avais dit on arrête en 2026, en imaginant pas du tout que j'allais remplir des salles de 2700, 1000 personnes, enfin jamais. Là, j'ai joué à Lyon dans une salle de 1000 personnes. Jamais je me serais imaginé jouer de. Donc je pense que aux humoristes qui débutent, c'est lâchez pas votre spectacle trop tôt. Continuez à le roder, continuez. Moi, je dis, ce rodage, il a duré des années, en fait. Je m'en rendais juste pas compte que mon spectacle, il n'était pas encore frais. Et là, maintenant, j'y toucherai plus. Il est parfait comme il est. Mais je suis contente de ne pas l'avoir lâché parce que j'ignorais complètement le succès qui allait attendre ce petit spectacle dont je pensais qu'il avait tout donné. Donc il est... Ouais, j'en suis assez fière là maintenant.
0: En tout cas, c'est aussi une belle chose à dire, c'est que si vous avez une idée et qu'elle vous tient à cœur, il faut aller jusqu'au bout et faut pas lâcher quoi.
1: Ouais, vraiment.
0: Et ça, c'est l'exemple même, ce spectacle Dédicate. J'ai envie qu'on parle un petit peu de ta neuroatypie aussi.
1: Ouais.
0: Y a un chiffre qui est sorti il n'y a pas très longtemps. En France, il y aurait entre 15 et 20% de personnes neuroatypiques. Donc ça va être de l'autisme, des troubles de TDA ou TDAH, donc troubles
1: de l'attention
0: et de l'activité. Ouais. C'est beaucoup, notamment parce que la plupart des gens ne sont pas diagnostiqués et les personnes qui ne sont pas diagnostiquées souvent sont des femmes aussi. Mmh. Donc c'est important de pouvoir rappeler ça. Néanmoins, moi j'avais envie d'aborder le fait que comment est-ce que tu penses que justement cette neuroatypie a pu nourrir tout ce que tu fais à côté, parce que tu es humoriste, on en parlera peut-être rapidement après, mais tu es aussi romancière. Est-ce que tu crois que tout ça, ça t'a nourri finalement d'avoir un cerveau qui fonctionne un peu différemment de celui des autres ?
1: Ouais, je pense déjà en matière d'humour. Souvent on me dira Florence, vous aimez bien dépasser les limites. Non, j'ai pas conscience des limites. J'ai pas conscience des codes, j'ai pas conscience... Et de manière physique, quoi, de manière vraiment physique dans mon cerveau, il y a quelque chose qui fait que je suis pas capable de façon innée de percevoir les mêmes codes que les autres, je vais avoir un raisonnement qui est différent, etc. Et donc quand on me dit tu transgresses les codes, non, j'ai aucune idée que je transgresse les codes, je dis les trucs qui me passent par la tête, souvent ça m'apporte des tas d'emmerdes et parfois ça fait un spectacle drôle, voilà. Mais ouais, je pense que ça m'a aidé. Maintenant je vois, je me suis pas rendu compte avant extrêmement tard que ma réflexion était singulière, que ça veut pas dire mieux ou moins bien, mais singulière. Je me suis pas rendu compte que pour aller d'un point A à un point B, j'empruntais pas la même route que les autres. Donc oui, je pense que la neuroatypie propose artistiquement des choses intéressantes, pas plus intéressantes, mais intéressantes, parce que c'est un regard un petit peu différent. Et je pense que notre société, quel que soit le sujet, a intérêt à se décentrer du regard dominant, que ce soit le regard blanc, masculin, valide, etc. C'est là où on va chercher des trésors, c'est des points de vue qu'on n'a pas encore entendus, pas assez entendus. Et oui, ça va, maintenant on sait ce que pensent les mecs blancs, cis, het, valides. Voilà, on a eu votre point de vue, c'est gentil, merci, mais maintenant si on pouvait entendre d'autres gens, ça nous ferait plaisir aussi.
0: Qu'est-ce que tu as ressenti la première fois que tu es montée sur scène ?
1: J'étais terrorisée, j'ai encore la vidéo. Terrorisée. J'étais tellement terrorisée que je me suis dit, donc mon cœur battait tellement vite et ma bouche était tellement sèche que je me suis dit, je ne vais physiquement pas arriver à parler. Et puis j'ai le premier rire. Et mon premier passage sur scène, alors attention, hein, après je me suis pris des bides et des machins, et comme tout le monde, je me suis pris les pieds dans le tapis. Mais mon premier passage sur scène, c'est une tuerie. Des applauses break à chaque vanne, un truc de dingue. Et la sensation, alors c'était un peu spécial parce que donc mon premier passage sur scène, c'était le 21 mars 2016, et le 22 mars, à Bruxelles, on a les attentats. Et donc, mais quand j'arrive à l'école, parce que je travaille encore comme prof, j'arrive à l'école à 8h, et je me rends compte, j'ai des collègues que j'aime pas, etc., comme un peu partout. Et je me rends compte que c'était avant, parce que les attentats ont eu lieu vers 9h, donc là il est 8h, et je me rends compte, en regardant mes collègues et en les entendant parler, que je ne pourrai plus jamais faire quoi que ce soit d'autre que ce que j'ai fait hier soir. Je réalise que voilà, moi je montais à cheval et c'était chouette, et que j'ai découvert ce que c'était de voler sur d'autres dragons, quoi.
0: Wow.
1: Voilà, ça m'a vraiment et donc je me dis, putain, mais qu'est-ce que je vais faire, quoi, si je réussis pas dans l'humour, qu'est-ce que je vais faire de ma vie, en fait. Et après il y a eu les attentats, donc ça a remis un peu les choses en perspective. Je dis, bon, voilà, ta crise existentielle peut-être attendre, mais ouais, c'était au début, je me suis vraiment dit, je pourrais pas le faire, et puis je l'ai fait. Et j'ai encore la vidéo, et ça s'est super bien passé. Et puis j'avais tellement d'amis dans la salle, et je me souviens, je leur avais mis un message, je leur avais dit, écoutez, j'ai été tentée de faire ça dans mon coin. Je dis, en fait, je me rends compte que je vous aime assez pour pouvoir me planter devant vous.
0: Ça, c'est très très beau.
1: Voilà. Et ça, c'était cool. Et puis ça s'est bien passé, donc c'est encore mieux, et c'était la folie. Il y avait mon mec de l'époque qui était un con, et lui il voulait pas, il avait dit, oui, c'est pas drôle ce que tu écris, si tu te plantes il faudra pas venir pleurer, et tous mes amis sont réunis à une même table en train de faire la fête, trop cool, et lui est tout seul dans un coin en train de parler à personne, et seulement une fois qu'il voit que ça a été un succès, alors là il s'affiche avec moi, genre c'est ma meuf. Voilà, si vous avez des gens qui sont que fiers de vous quand vous réussissez et pas fiers de la manière dont vous vous relevez et qui vous nient la gueule quand vous êtes à terre, juste débarrassez-vous des gens, de manière légale.
0: Ces gens-là n'ont pas à faire partie de vos vies.
1: Voilà, voilà, exactement.
0: Qu'est-ce qui t'a motivé ? Qu'est-ce qui t'a donné le courage ? Parce que je pense que c'est vraiment du courage aussi que de réussir à monter sur scène la première fois. Qu'est-ce qui t'a donné l'étincelle ?
1: Un humoriste belgo-québécois qui s'appelle Dan Gagnon, qui, alors que j'étais dans cette relation amoureuse maltraitante, c'était vraiment de la violence conjugale psychologique, mais j'étais pas encore capable de m'en rendre compte à ce moment-là. C'était un truc de dingue. Quand je raconte ça, les gens me font, mais non, c'est pas possible. À un moment, après mes études de prof, je voulais les poursuivre, avec un diplôme plus poussé, etc. Et il m'a dit non. J'ai dit, ok. Mais maintenant, un mec me dirait, tu reprends pas d'études. Je serais, pardon. Non seulement je reprends des études, mais en plus je reprends mon lit, mes affaires, et je me casse, c'est tout. Mais à ce moment-là, je suis encore fort, fort écrasée. Et je crois que cette personne-là était fort rassurée par le fait que je ne réalise pas mon plein potentiel. Parce que le jour où je réalisais mon plein potentiel, je réalisais aussi que je méritais mieux que lui, en fait. Et donc pour lui, c'était important de continuer à me faire croire que j'étais une merde, parce que tant que j'étais une merde, j'imaginais toujours que le mec me faisait une fleur en étant avec moi. Voilà. Et donc ça inversait le rapport de force, et voilà. Et donc cet humoriste, Dan Gagnon, me fait, il me dit, mais t'es drôle, en fait. Pardon. Et lui, il avait un show sur le service public belge, et il m'a demandé de venir écrire pour son show. Et puis à un moment, il m'a dit, bon, ben, monte sur scène. J'ai fait quoi? Je ne vais pas faire ça. Et donc j'ai fait ça. Voilà.
0: Et t'as pu aussi écrire pour lui, ce qui est un peu un travail de ouf, non?
1: J'ai détesté.
0: Ok.
1: Alors écrire pour quelqu'un d'autre, je ne le ferai plus jamais. Parce que, enfin, lui, il était super cool, mais en fait, c'est hyper frustrant parce qu'il dit ta blague de la façon dont toi tu l'aurais pas dite, t'imagines autre chose, etc. C'est Voilà, je n'aime pas être... Je préfère être mon propre cerveau. Voilà.
0: Et la base de ton travail, c'est l'écriture.
1: Ouais.
0: Et tu écris aussi des romans.
1: Ouais.
0: Un second roman va bientôt paraître.
1: Ouais.
0: Un premier, il y a quelques années, dont j'ai subitement oublié le titre.
1: Parce Accident que de personne, ça s'appelle.
0: Accident de voilà. personne, qui a l'air très très drôle. Comment t'es passée à l'écriture aussi?
1: En fait, j'ai toujours écrit. Ma première forme d'expression artistique, ça a été l'écriture. Genre, ma mère avait retrouvé des poèmes que j'avais écrits quand j'avais 8 ans. C'était des poèmes sur le vent. Et j'ai écrit des histoires, j'ai écrit des poèmes, j'avais un skyblog. J'ai écrit, par exemple, les histoires, ça a commencé avec Harry Potter, où j'étais sur des formes... j'ai déjà dit que je détestais J.K. Rowling, que c'était une grosse conne. Non, mais elle m'a vraiment, elle m'a volé mon univers. J'ai l'impression qu'elle a chié dans chaque page de mes Harry Potter, qu'elle avait... Et voilà... Donc on avait des forums de RP où on inventait des persos et bon c'était des trucs d'ado donc ça finissait avec du sexe, de l'automutilation et je jouais du violon dans mon manoir les soirs de tempête. Mais c'est là que j'ai commencé à prendre plaisir à écrire des histoires et dans Accident de personne, dans les remerciements, je mets les noms des personnages avec qui j'interagissais et qui étaient des gens pour la plupart que je n'ai jamais vus en vrai quoi. C'était des trucs sur des forums, internet à l'époque. Donc c'était marrant d'évoluer comme ça. Et donc ouais, j'ai toujours écrit. Ça a vraiment été mon premier moyen d'expression artistique. Et là, le roman, je venais de me faire virer de Piquante après avoir insulté Darmanin. Oui, tout à fait. Je l'ai traité de violeur quand je l'ai croisé en vrai et son système de son équipe de sécurité a déclaré qu'ils avaient été, et je cite, terrifiés. Voilà, alors pour ceux qui m'ont pas vu en vrai, je fais 1m57. Voilà. Donc je ne suis pas exactement terrifiante. Bref. Et à ce moment-là, je reçois un message de Florent Massot, qui est le premier éditeur de Virginie Despentes, et qui me propose un bouquin inespéré. Ah bah justement, j'ai perdu mon boulot, donc là j'ai 3 mois devant moi. et le premier, c'est rigolo parce que le premier bouquin, il me dit « t'as déjà des trucs ?» Je fais « ouais, pas des masses ». Donc il a fallu très vite écrire, le premier bouquin je l'ai écrit, genre ça a été très vite, il s'est passé, je crois que... Ouais, j'ai signé mon contrat d'édition en juin et j'ai rendu mon manuscrit en octobre, donc ça a été extrêmement vite.
0: Incroyable, t'as écrit ça en 3 mois, quoi.
1: Ouais. Et là pour Bang Bang c'est l'inverse, je mets super longtemps parce que en fait je vais le rendre il devait sortir en janvier 2026 mais il y a eu tellement de trucs notamment au niveau militantisme, le harcèlement, la droite, les chroniques, le spectacle qui a pris une tournure qui est programmée de plus en plus alors que je m'y attendais pas du tout, je pensais disposer du même temps quoi. Et en fait pas du tout. Donc mais là ça y est, là c'est bon, ça y est, c'est sûr. Je remets mon manuscrit en octobre, donc il sortira en janvier. Et Bang Bang, c'est l'histoire d'une jeune fille qui s'appelle Tess, qui est extrêmement intelligente et qui se fait fort harceler à l'école. Et donc pour remédier à ce harcèlement scolaire, elle décide d'organiser une tuerie. Voilà.
0: Et on pourra le lire en janvier prochain.
1: Oui, tout à fait, c'est Bang Bang chez les éditions Massot.
0: Qu'est-ce que tu donnerais comme conseil aux auditeurs et auditrices qui nous écoutent et qui auraient peut-être envie d'écrire aussi eux?
1: Écrivez. Vraiment, c'est un truc... déjà, lisez beaucoup, parce que lire beaucoup, ça permet un petit peu de voir quel style nous plaît, qu'est-ce qu'on aime bien, etc. Et puis surtout, écrivez. Et ne faites pas comme moi. Moi, j'écris extrêmement lentement, par exemple. C'est-à-dire que j'ai un truc de tant que la phrase ne sonne pas exactement comme je voudrais qu'elle sonne, je l'efface, je la remets, Et parfois, pour des conneries, parfois juste, genre, il pousse à la porte, je suis là... Je m'emmerde, quoi. Donc, je crois que n'attendez pas que la phrase soit parfaite pour pouvoir la lâcher. Parce que sinon, ça va vous prendre un temps fou. Et plus on re-regarde ces phrases, et plus on trouve toujours un truc... Mais non, il y a un moment où il faut pouvoir lâcher l'affaire et se dire que tout n'a pas besoin d'être lyrique, d'être... voilà, et moi, c'est mon... Et puis rappelez-vous aussi, parce que l'écriture c'est un exercice qui est très solitaire, on est dans sa bulle, c'est un peu comme quand vous êtes dans votre voiture et que vous mettez le doigt dans le nez en se disant personne va, vous faites ça aussi rassurez-moi, oui, okay. Non mais en se disant ça va, on s'en fout, personne me voit, alors qu'en fait si, les vitres sont transparentes mais on a l'impression que personne nous voit, et l'écriture c'est ça, et il faut se dire que même si c'est un processus qui est extrêmement interne, c'est quand même un processus qui est destiné à des gens, et donc parfois je me rends compte que mes métaphores d'autiste chelou, personne ne va les comprendre. Il va falloir que je les rende un petit peu plus accessibles. Donc écrivez. Voilà, vraiment, je pense que beaucoup, tout le temps, non-stop, dès qu'il vous passe des trucs par la tête, et ayez toujours de quoi noter à proximité. Genre moi, mes notes, c'est un truc. Il y a autant de listes de courses que de phrases. Et alors chelou en plus, parce que comme ça parle de d'une tuerie, il y a vraiment des phrases bizarres et tout. Mais
0: et une liste de courses juste ensuite.
1: Voilà, c'est ça. Donc comme c'est ici dans mon deuxième roman, vous voyez papier cul, Tampax, des trucs comme ça, c'est que j'aurais confondu.
0: Ça peut être une digression aussi, voilà. Une digression intéressante de toi qui te raconte à l'intérieur du roman. Enfin voilà, peut-être.
1: Parce, parce que je vais pas déjà assez mal. Merci Aurélie pour cette idée tordue. Mais...
0: J'ai envie de rebondir sur tes premiers poèmes qui parlaient du vent. À Velvor, c'est vent de mer.
2: Oui, non, exactement, c'est beau, en c'est breton.
0: Voilà. Est-ce que c'est pas une boucle qui est bouclée
1: c'est
0: de...
1: Beau. C'est joli. À Velvor. Ah, j'avais pas pensé que ça voulait dire. Ça.
2: Tout à fait. Toutes les, tu verras, ce soir, toutes les salles ont des noms de vent. Voilà, Mistral, Suroi, Sirocco.
1: Et moi, je joue Mistral, c'est ça?
2: Tu joues dans trois salles ouvertes, du coup, donc dans Sirocco, Mistral et Suroi.
1: Boum.
2: Bah.
0: Incroyable.
2: Ouais, allez.
0: J'avais envie de terminer cette interview par une question assez légère. Qu'est-ce qui te fait rire en ce moment?
1: Mon fils. Mon fils me fait. Mon fils est extrêmement drôle. Là, il m'a envoyé tout à l'heure. On a une grande guerre parce que mon fils ne pense jamais à faire son pique-nique quand il part à l'école. Et donc, il me casse les couilles parce qu'à midi, je finis toujours par recevoir un message. Tu veux bien me verser des sous pour que je puisse aller m'acheter à bouffer? Et là, il m'envoie un message. Donc, il va manifester, il bloque son école. Je suis hyper fière de lui. Je dis, je suis tellement fière de toi. Bravo, tu défends tes valeurs, etc. Et puis, il me dit, je me rends compte que. J'ai pas de tal, tu peux me verser juste 5 euros pour un paquet de frites, puis me mets 5 euros pour nourrir ton militant. Donc je lui réponds, fais comme tous les gens de gauche, fais la manche. Et il me répond, ah non, gauche caviar ici. Et donc je lui ai répondu, va t'acheter des bolasses parasites. Et mon fils me fait extrêmement rire parce que mon fils, un surnom que j'ai pour lui, c'est le toujours vert, Semper Virens. Toujours vert, c'est ces arbres, vous savez, qui perdent jamais leurs épines. Et Raph, c'est ça. Raph, il est, quels que soient les malheurs autour, Raph, il a une capacité d'espoir et d'optimisme, et il a un humour extraordinaire. Genre, un jour, il était plus jeune, et il était sur un site de téléchargement, de streaming illégal pour regarder ses mangas. Et il voulait regarder des épisodes de One Piece. Et à un moment, il y a une nana, une pub pour un truc porno qui apparaît, genre une nana seins nus, comme ça, qui attrape sa poitrine et qui fait « J'ai ce que tu cherches ». Et il répond, il fait quoi? Toi aussi, Rebecca, tu cherches le One Piece? Et donc, il est, un jour, je lui envoie une blague, enfin, je lui dis, je lui envoie par un message qu'il a été adopté. Il n'a pas été adopté. Je lui dis, t'as été adopté? Et il me répond, nuance, je suis un fils de pute. Et donc, ouais, il a un humour, il a pas mal de réparties, mais il est jamais méchant, Raph. Parce que moi, je peux pas dire. Moi, parfois, je suis pas très fière de certaines répliques ou quoi, où je trouve que j'ai été un peu à côté où je suis pas très fière. Raph, lui, il a cette capacité de toujours être drôle sans jamais être méchant. Il est, ouais, c'est beaucoup d'espoir, mon Raph. Moi, c'est vraiment beaucoup d'espoir.
0: Je crois que c'est une très belle réponse que tu viens de nous offrir là.
1: Mais fais tes tartines avant de partir, putain.
0: Merci beaucoup Florence Mendez d'être venue dans cette émission.
1: Merci pour l'interview, c'était très cool.
0: J'étais ravie de t'avoir à ce micro, on a appris plein de choses et c'était très beau. Merci beaucoup.
1: Merci.
0: Merci Manu également. C'est quoi les prochaines dates à venir à la Velvor après la date de soir?
2: La semaine prochaine, dimanche à 17h, donc le 18 octobre, on va accueillir Rosemary Stanley et les musiciens de Saint-Julien. Donc Rosemary Stanley, c'était la voix du groupe Moriarty il y a quelques années. Et c'est trop trop bien. Elle joue avec un ensemble de musiciens qui viennent du Havre, qui sont des musiques anciennes, baroques, et c'est trop classe. Un petit voyage dans le temps qui est hyper cool. Donc voilà, dimanche 18 octobre à 17h.
0: J'essaierai de venir, ça a l'air super.
2: Ça va être hyper bien.
0: Merci beaucoup Roujda.
3: Merci.
0: Et puis on va se quitter sur une de tes sélections musicales. On n'aurait pas écouté les quatre morceaux, mais je trouve que c'est bien de finir sur Radiohead.
1: Alors Pleasant Ends, pour le coup je l'ai choisi parce que pour la première phrase, donc c'est la chanson que j'ai avec mon amoureux, mais qui me parle aussi. La chanson c'est « This dance is a weapon of self-defense against the present tense ». Cette danse est une arme d'autodéfense contre le temps présent. Et ça, c'est de l'importance de pouvoir se ménager des moments qui nous soigne de toute l'horreur du monde.
0: Voilà. C'est très beau, une manière formidable de terminer cette émission. Merci encore et on écoute ça tout de suite sur Fréquence Mutine. Et moi je vous souhaite un bon week-end à l'écoute de notre radio.

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Donc c'était 81. Et donc c'est parti de là, de quelques temps après. Coup de tête, quoi. Pourquoi pas nous? Il y en a qui ont pas de sous qui en font, nous on n'a pas de sous, on va faire une radio. Et la preuve, on est une des seules qui existe toujours. Les autres ont tous coulé, quoi, les premières radios de Brest. Puis, c'était plutôt une bande de rebelles, si on veut, quoi. Pas des anarchistes, mais presque.

0: de la saison. Et également premier Diggers en direct et en public depuis un auditorium, celui du 360 à Rennes, où se passe le marathon Radio Musique 35 heures sans dormir pour les 35 ans de la Ferra Rock. Et on n'est pas peu fiers de ce programme, de cette émission, puisqu'on reçoit, on va recevoir, enfin on a déjà avec nous Car. On accueillera ensuite les Mosaï Mosaï, puis JB du label Floral Records. Mais commençons du coup avec Car qui va jouer du coup avec les Mosaï ce soir au 4 bis, qui fera donc le closing de ce 35 heures de marathon. Car, c'est le sigle pour Choosing Acronyms Randomly, projet donc mené par Chloé Ronet, artiste franco-canadienne installée à Londres. Résidente à la radio NTS, chanteuse du groupe Bâton. Elle a collaboré notamment avec Andrew Weatherall et signé plusieurs disques sur le label Kiss the DJ. Beaucoup de name dropping, mais nous allons en savoir plus tout de suite puisque Chloé est avec nous. Elle sera bientôt accompagnée de ses musiciennes Johnny et Kat. On est également avec Alexander pour la traduction si besoin puisque Chloé parle français. Et Erwan à la technique. Et bien sûr, à mes côtés, Vincent de la radio Ferra Jet FM à Nantes.
1: C'est ça. Merci, merci beaucoup, Lina. Et en plus, quelle jolie transition avec le morceau qui était tout à l'heure passé d'Annie-Claude Deschênes. Nous allons quelque part un peu retourner au Canada, mais à travers l'Angleterre. Je suis ravi de te recevoir, Chloé, ce soir.
2: Merci.
1: Vraiment. Donc, tu nous dis, si jamais le français. On a Alexandre juste à côté. Donc on a CAR, c'est un acronyme.
2: Hein ouais. Bah oui, en fait.
1: Est-ce que tu peux nous en dire plus sur l'acronyme?
2: C'est comme vous avez noté là. C'est aussi mon nom, mais quand j'ai décidé de m'appeler CAR, c'était après que j'ai fait Bâton. J'étais toujours signée sur Kill the DJ et les filles du label, elles m'ont demandé ce que ça signifiait. Et je sais pas, c'est tellement évident, mais j'ai commencé à dire n'importe quoi. Donc chaque fois qu'on me demandait, je disais quelque chose de différent, genre chat à roulette, je sais pas, tous les trucs. Et finalement, après quelques mois, elles m'ont dit, bon, il faut qu'on décide sur un nom précis. Donc j'ai dit Choosing Acronyms Randomly. Mais en fait, ouais, c'est mes initiales. Mais je suis étonnée qu'elle...
1: Et justement, cet acronyme, choisir un acronyme de manière aléatoire que tu viens de donner en anglais, c'était il y a 10 ans, ça? À peu près il y a une dizaine d'années,
2: même peut-être un peu plus,
1: même avant,
2: je sais pas, ça fait tellement longtemps.
1: Tu lui donnerais quelle définition aujourd'hui, puisque tu jouais avec cette question d'acronyme, si tu devais redonner c'est quoi celle de ce soir, sinon on passe à autre chose. Je me suis dit ça pourrait être marrant. Est-ce que tu lui donnes aujourd'hui
2: peut-être on the spot
1: on the spot, ok. Bon.
2: Je reviens vers vous.
1: Ouais, je te laisse réfléchir. Après Crossing Prior Street, c'était le troisième album qui a été sorti en 2020. En fait, tu t'étais un peu éloigné de la musique. Hein. Tu as fait des clips.
2: J'ai fait un documentaire, pour le BFF.
1: Et tu as même envisagé justement d'arrêter ce projet, Car.
2: Ouais.
1: Donc on est très heureux de t'avoir ce soir puisque ça signifie que t'as dépassé ça. Et c'est le retour sur scène et ça va me permettre d'introduire tes collègues et collaboratrices.
2: Oui.
1: C'est un peu grâce à Johnny Green, de ce que j'ai compris, lu. C'est elle qui a, en tout cas, c'est rallumé quelque chose chez toi, ça a relancé quelque chose.
2: Ben en fait, j'ai mon troisième album qui est sorti juste avant la pandémie. Puis c'était un peu gâché pour la tournée et tout. J'ai fait un film et je me disais, bon, à mon âge, peut-être que je vais faire une dérision de carrière. Mais j'avais quelques dates qui étaient rapportées et je me suis dit, bon, le seul moyen que je peux monter sur scène, c'est si je fais quelque chose complètement différent. Donc j'ai demandé à Johnny si elle voulait m'accompagner dans deux festivals en Angleterre pour faire des lives. Et en fait, en l'avant sur scène avec moi, on a découvert que c'était en fait trop marrant d'être deux femmes d'une certaine âge qui s'en foutaient complètement. Et ça m'a remotivé de reprendre l'écriture. Et j'ai écrit Dance Roscoe. Et nous, depuis, on tourne pas mal. Et Kat, ça fait un an qu'elle joue avec nous. Je pense que finalement, j'ai trouvé le bon formation. C'était ça avant.
1: Justement, manquais des filles. Tu peux nous dire un petit peu les contours du projet aujourd'hui, la configuration. Tu viens d'énoncer tes...
2: Donc, Johnny, elle se dirige des machines derrière. Donc elle lance Ableton, elle fait un peu de percu, un peu des backing vocals, et Kat, elle joue de la basse, et moi je suis devant, je chante, voilà, fais un peu de clavier, un peu de SPDS, et voilà, mais avoir les deux filles de chaque côté, ça me laisse. Ça me donne la confiance de faire un peu plus sur scène. Qu'avant, j'étais là, c'est moi qui lançais toutes les pistes et tout, donc c'était un peu plus difficile de... Ouais, vous allez voir tout à l'heure.
1: J'ai lu que tu avais, dans une interview, une approche assez autodidacte, hein, parce que t'es d'abord une songwriter,
2: ouais.
1: Tu écris des choses, et notamment sur la question de la production. Et je me suis posé la question justement avec ce nouveau trio finalement formé une dizaine d'années après, finalement presque 7 ans après, enfin pour la première, pour Johnny. Est-ce que cette expérience-là, ça te permet aujourd'hui, comment t'as embarqué aussi ces musiciennes dans cet acte de création, de production, ou c'est juste vraiment pour le live?
2: C'est plutôt généralement pour le live. Johnny, elle est venue avec nous en studio un peu, mais je pense que ouais, pour là, j'ai commencé à écrire quelques morceaux nouveaux, un EP, et ouais, j'espère qu'on va collaborer un peu plus en studio. J'aimerais bien amener Kat, mais voilà, ouais.
1: Et je pouvais pas m'empêcher aujourd'hui, on va faire un pas de côté sur la question, puisque tu es musicienne, et sur ta question de la relation à la radio, puisque on est à la radio, on est en direct sur toutes les radios Ferra, et notamment des radios associatives, et tu as une activité radiophonique depuis déjà quelques années, 2013 si je me suis bien renseigné, sur une radio irlandaise qui s'appelle NTS, très belle radio d'ailleurs, à écouter également avec les radios de la Ferra Rock, et t'as une émission qui s'appelle On the Sleep Road, et du coup la place de la radio, pourquoi est-ce que ça s'intègre dans ton projet? C'est un truc qui répond à une envie très personnelle, c'est dans ton projet, c'est une émanation de ton projet, ça nourrit ton projet?
2: Ouais, ça nourrit mon projet, parce que chaque mois, il faut que je trouve des sons. Moi, en fait, j'ai la trouille de parler à la radio, donc mon émission, je ne parle pas trop.
1: J'ai remarqué.
2: Je passe des disques, ouais. ouais, c'est ça, ça me permet de découvrir. En fait, je suis vraiment sur Bandcamp, je pars un peu dans des... Et ouais, je pense que ça, ouais.
1: Et justement, quand tu programmes, c'est quoi, t'as une ligne directrice, ou c'est quelque chose de très aléatoire? C'est ce que tu vas découvrir, de la nouveauté?
2: C'est ce que j'ai découvert. C'est une mélange, parce que aussi, ça fait des années que je cherche des disques, et puis Donc, ouais.
1: Et du coup, et ça a un impact sur ta production, sur la création, sur vraiment ce que tu fais? On y reviendra tout à l'heure, mais...
2: Oui, mais je pense pas que c'est vraiment... C'est plutôt, comment dire... C'est subconscious. Ouais.
1: C'est pas réfléchi, forcément.
2: Ouais, okay. Je travaille vraiment d'une façon intuitive.
1: Je voulais justement revenir, on a parlé de cette période, justement de retour finalement de Car, on se disait le projet était finalement abandonné, il y a un retour en 2025 avec un quatrième album, Dance at Oscars, et ce quatrième album en fait, c'est le symbole pour toi d'une renaissance, d'une créativité retrouvée, d'une nouvelle motivation? Qu'est-ce qui a fait émerger ça?
2: Ouais, mais en fait, je pense, ça a commencé avec un voyage à Montréal. Mon père, il habite là-bas, et ça faisait longtemps que je ne l'avais pas vu. Et je pense que l'effet d'être à Montréal, ça m'a donné plein d'inspiration. Et je voulais faire quelque chose avec Johnny. Je voulais... Elle comprend. Enfin, je dis son nom. J'avais retrouvé un peu de, légèreté sur scène, et je voulais vraiment retourner un peu plus à ce que je faisais avec Baton dans les chansons. Je trouvais que Crossing Prior Street, c'était un album très introspective, Et CARS, en fait, c'est un projet qui naît sur...
1: C'est introspectif.
2: Et je voulais m'éloigner un peu de ça et aller un peu plus dans les trucs. Ce que je faisais avec Baton, qui était un peu plus surréel, des histoires, des personnages, des... Et aussi traduire un peu l'énergie que j'avais retrouvée avec Johnny dans le disque.
1: Et je vais rebondir, et puis on va écouter, et on fera une pause musicale, justement, on va écouter un titre du dernier album. Et juste avant ça, je voulais rebondir sur la question de la nationalité, la place de la géographie dans le projet. Hein, tu parles que tu es effectivement d'origine canadienne, tu es revenu chez ton père, tu vis à Londres depuis l'âge de 16 ans. Est-ce qu'aujourd'hui, tu te sens, est-ce que ça donne une teinte au projet? Comment tu te sens vis-à-vis de ça? Est-ce que ça a un impact?
2: Ça fait tellement longtemps que je suis à Londres, je me sens vraiment comme une londonienne.
1: Okay.
2: Mais de plus en plus, quand je retourne au Canada, c'est compliqué. Mais j'ai aussi habité à Marseille, donc quand je vais en France, j'ai mes grands-parents qui habitaient en France quand j'étais petite, donc j'ai passé pas mal du temps en France aussi. Donc je dis, Mid-Atlantic child.
1: une identité multiple, c'est ça, super. Une ouverture, et c'est ce qu'on aime dans les radios de la Ferra. Et je vais vous proposer, on va marquer une première pause musicale, et on poursuivra bien évidemment les échanges juste après. On va écouter Shade In Me.
2: Cool.
1: Qui est issu du dernier album. Et je l'ai choisi, je dirai tout à l'heure pourquoi. On y revient juste après. On écoute Shade In Me de Carr. Ah,

0: Émission Dig Dig Diggers pour une première fois en direct depuis Rennes à l'occasion des 35 ans de la fédération Ferra, nouvellement nommée Ferra. On avait dit qu'on compterait le nombre de Ferra Rock, je ne sais pas combien j'en suis. Bon, on compte, les compteurs sont lancés. Et nous sommes toujours en direct ici sur toutes les radios Ferra de France et de Navarre et peut-être aussi, je ne sais pas s'il nous diffuse au Québec et en Belgique, mais voilà, la Ferra c'est toutes ces radios, une trentaine de radios. Et on est ravis de recevoir ce soir le groupe, je ne sais pas si on peut dire le groupe, en tout cas les Cars. Avant leur belle prestation qu'on attend avec impatience ce soir ici en direct. Si vous êtes à Rennes, venez nous voir absolument, 360, ça se trouve à Rennes, et puis bien évidemment sur les radios Ferra Rock diffusées en direct. On vient d'écouter un morceau qui s'appelle Shade in Me en duo avec Andy Bell, qui est un extrait donc de l'album Dance at Oscars, l'album qui était sorti l'an dernier. C'est un guitariste, bassiste, songwriter, très connu, hein, qui a collaboré avec Ride, qui est une des formations emblématiques du shoegaze des années 90, hein, qui n'a pas connu ça. Alors là, sur les radios de la Ferra, c'est des choses qu'on a beaucoup, beaucoup diffusées. Comment cette rencontre est-elle née et voilà, est-ce que sa voix, ça ajoute quelque chose? Quelle était l'intention pour toi de faire ça avec lui?
1: Ben, en fait, c'était un projet. Il a son projet solo, Glock. On travaillait sur le même label, Ransom Note. Et pendant la pandémie, ils ont fait une compile Pen Pals. Et c'était un échange quand tout le monde était en lockdown. Un échange à distance. Et donc, ce morceau-là, on l'avait écrit ensemble, mais à distance. Et moi, j'avais déjà fait les paroles, j'avais écrit la chanson. Donc, j'ai envoyé que la vocale, les voix à lui. Et c'est lui qui a rajouté la guitare. Et puis, quand j'ai commencé Dance at Oscars, je voulais faire le lien pour moi, cette période de transition pendant le lockdown. Donc, je trouvais que c'était un bon morceau pour marquer ça pour moi. Et donc, on avait retravaillé ça en studio avec mon producteur sur le dernier album, Nathan Ridley. Et Andy, en fait, on a continué l'échange à distance. Mais on a fait quelques dates avec lui. Il habite à Londres, on le connaît et tout. Mais c'est plutôt un ami des pubs. On boit des pints ensemble et tout. Mais on n'a jamais été en studio, même studio.
0: C'est toujours à distance. Et c'est une volonté d'ouvrir le projet. Tu l'as ouvert avec tes deux musiciennes. C'est une volonté d'ouvrir le projet plus largement, c'est-à-dire des collabs comme ça. Ça peut arriver encore, ça
1: oui,
0: peut arriver dans
1: sûr.
0: Le projet, sur la suite des événements.
1: Ouais. Bah, comme j'ai dit, Johnny et moi, elle est venue en studio avec moi. Puis, j'espère que Kat aussi, elle va collaborer. We're talking about going into the studio together, which I think we need to do very soon. Johnny and I have been in the studio already, and Kat, we need to get in and. Do you have anything? You've got a mic. That was your cue, darling.
0: Et justement, Kat, tu viens de rejoindre la formation il y a un an à peu près. C'était Kat, c'est ça?
1: Ouais.
0: Kat, tu as rejoint la formation il y a un an. Un an après, comment tu vis ça? Quelle est cette aventure collective? Parce que c'est vraiment.
2: So one year you joined the project, and what's how do you feel that after one year in car projects?
3: I think it's wonderful serendipity. So we have a scene in South London, but also across London, and just paths met last July, and I'd heard about car, but not seen them play, and I saw them play in a venue in South London called the Fox and Firkin, and then Mutuals introduced us, and then sometime later over a drink. It was agreed I would join. So I had 1.5 weeks to learn a set of 15 songs, write all the bass lines, brilliant challenge. And actually, this weekend, it's 1 year anniversary.
0: Oh.
3: So happy birthday, cool. Me. Cool. Playing bass for you guys.
2: Donc elle dit que ça fait un an, last weekend, qu'elle a rejoint le projet et qu'elles se sont rencontrées dans le sud de Londres. You met in south of London. Au sud de Londres. Et qu'elles se sont... matché avec des gens en commun et que ça s'est fait assez naturellement comme ça.
0: Je voulais poser la question à Johnny, puisqu'elle a été très déterminante dans la poursuite d'une certaine okay. manière de ce projet. Est-ce que tu as réalisé justement la place? Est-ce que ça a provoqué chez Chloé, en tout cas, le fait de faire renaître ce projet, en tout cas de poursuivre le projet? Et pour toi, comment tu t'y inscris dans ce projet?
2: How do you match in that project right now with the project of Chloé, and how did you get Chloé to pursue in that way?
3: Okay. Well, Chloe and I became friends during COVID times when we were allowed to have dinners together in a little bubble. And she was very shy at the end of the table, and I was a big fan already. And my boyfriend finally encouraged me to speak to her, and I said, "How did you get into music?" And she said she had played violin when she was young and had one under her bed. And I said, "I played violin when I was young and had one under my bed." And that was that for a while. And then I expressed how much I loved her DJing and also was a big fan of Baton. And then she had an opportunity to honor a festival date that had been running over from COVID. And she said to me one day, "Do you want to join me live on stage?" And I said, "Hell yeah." And that was that. And from there, we'd just been playing. We were playing together a few times, and Chloe started writing music again. And from that, we've just sort of developed the project, which then became the album. And then we were always looking for a female bass player to join us, and finally we found the right person. And now it's just going from strength to strength, and we've had an amazing summer, and we're so happy to be in France.
2: Donc, elles se sont rencontrées pendant le Covid, et elles ont partagé des repas à plusieurs reprises, très timide. Chloé raconte qu'elle a joué du violon petite et qu'elle avait un violon sous son lit. Et Johnny dit « Ah bah moi aussi ». Donc ça nous fait un point commun. Et au fur et à mesure, elle avoue qu'elle aime beaucoup ce qu'elle fait dans son travail de DJ. Et au fur et à mesure, Chloé l'invite sur ses dates, et de fil en aiguille, elles ont collaboré comme ça. Et au fur et à mesure, elles étaient à la recherche d'une bassiste. Et donc, ça s'est fait comme ça.
0: Alors, ce sera la dernière question. Malheureusement, ça passe toujours très très vite, ces interviews. C'est une question qu'on a avec Elina, et en fait, on veut vraiment avoir le fin mot de l'histoire. Est-ce que vraiment tu as été en connexion avec Andrew Weatherall?
1: Ah ouais, ouais,
0: vraiment
1: ouais.
0: Travailler avec lui.
1: Ah ouais, ouais, ouais, on avait.
0: C'était
1: un
0: via
1: studio
0: Baton,
1: avec
0: c'est ça.
1: Avec
0: c'est
1: Baton.
0: Ça. Avec
1: ouais,
0: Baton,
1: ouais.
0: C'est ça.
1: Ouais, ouais, ouais, on avait un studio avec Andrew Weatherall, et après Baton, même au début de Car, okay. J'allais souvent vers lui avec les nouveaux morceaux, lui demander son avis. C'était
0: qu'est-ce qui reste du coup dans le projet, du coup, qu'est-ce qui elle est où son âme dans ce projet, s'il y a quelque chose?
1: Son âme, comme tous les gens qu'on a perdu trop tôt,
0: c'est ça, c'est
1: ouais
0: ça.
1: Son âme est toujours pas loin, hein, je pense que ouais, c'est ouais.
0: En tout cas, merci beaucoup pour cette
1: merci
0: interview.
1: Merci à vous, ça fait trop plaisir d'être ici. Merci beaucoup, Elina, pour avoir tout monté. C'est incroyable. Vraiment.
0: On vous souhaite un très très bon concert à Rennes ce soir. C'est à 20h40.
1: Donc il faut venir si vous êtes à Rennes.
0: Si vous êtes à Rennes, vous n'avez voilà, il y a toutes les bonnes raisons pour venir ici. Puis si vous êtes un peu plus loin, restez derrière votre radio Ferra pour l'écouter en direct. Merci beaucoup pour cette interview, et puis très bon concert à vous. Merci Alexandre, et puis merci à la technique également. Je laisse la main à Elina.
4: Merci Vincent, et j'en profite effectivement, si la venue de Car est possible en France ce soir, c'est parce qu'on a allié nos forces avec plusieurs autres organisations, puisqu'elles ont joué jeudi soir avec Penarded à Brest, hier au Macadam à Nantes, et demain soir, on peut le vendre comme une after du marathon s'il en faut un, à Montoire-sur-Loire, au bar de la Régie, porté par Figure Libre Records. La suite avec Mosaï Mosaï, groupe tourangeau composé de Marie, Jean-Loup, Tanguy et Philémon, qui vont nous rejoindre sur le plateau. Un petit mot, si la Ferra Rock est devenue la Ferra, le rock fait toujours partie de l'identité des radios. Et un groupe comme Mosaï Mosaï, c'est un condensé de ce qu'elles aiment particulièrement dans l'esthétique rock, une vaste catégorie. Chez les Mosaï, il est également question de noise, de psyché et de poésie, le tout chanté en français. Leur dernier disque, Fourrière, est sorti en juin 2025 sur le label Vendômois, encore une fois, figure libre. Groupe Tourangeau, Radio Tourangelle, puisque c'est Charles de Radio Béton qui va conduire cette interview. Et on peut peut-être lancer un morceau.

0: Nous sommes de retour sur l'antenne de toutes les radios Ferra. Et il va falloir reconnaître quelque chose, c'est que ce marathon, il commence à tirer. Hein. Je ne sais pas si vous voyez devant moi là la foule comme ça d'animateurs et d'animatrices vedettes de toutes ces antennes là qui sont au bord du gouffre. Mais heureusement, je suis en compagnie des Mosaï Mosaï qui eux n'ont pas été impliqués dans les bêtises du marathon d'hier soir et qui sont comme ça frais comme des gardons qui arrivent avec avec de la lumière au fond des yeux. Je suis ravi qu'on les ait avec nous et je vais faire si vous voulez bien cet exercice pas du tout fluide et normal mais très radiophonique de vous demander de vous présenter juste en un mot pour que les gens qui nous écoutent à travers le monde sachent qui parle à quel moment.
1: Moi, c'est Jean-Loup, je fais 1m69, j'ai 31 ans, voilà.
2: Moi, c'est Philémon, et je présente Tanguy en même temps à ma droite, qui est bassiste.
3: Et voilà, moi, c'est Tanguy, je suis asthmatique et bassiste.
4: Et moi, c'est Marie, et Tanguy a un t-shirt bleu.
0: Et c'est très important de parler en effet du t-shirt bleu puisque nos auditeurs malheureusement n'ont pas l'image. Or il est superbe ce t-shirt bleu d'une marque de sport bien connue. C'est pas le tien en plus. Ah ben bah, c'est d'autant plus. Mosaï, vous avez sorti au total 3 disques si je ne m'abuse. Un premier peut-être en 2018. 2019 ? Non, dis-moi si je dis n'importe quoi. 2019. Ouais. Ensuite, il y a Faces qui arrive. Et là, le tout dernier album qui s'appelle Fourrière, qui est sorti sur le label Figure Libre dont on parlait, le label Vendômois. Comme le disait très bien Elina, votre musique est au croisement de beaucoup de choses. Beaucoup de choses sont très représentées sur les radios Ferra. Et ma question d'ouverture, c'est quand on fait une musique assez singulière comme la vôtre, qui se place entre plein de choses, dans des scènes assez assez niches, quel environnement on a autour de soi, typiquement des labels indés, peut-être des soutiens de radio. Comment vous sentez-vous dans cet univers-là? Est-ce que vous, je sais pas, vous sentez seul, proche de structure de groupe? C'est quoi votre environnement?
1: Bah, je dirais qu'à Tours, on est super soutenu parce que c'est une super ville de Zikos et tout le monde s'aime. Donc que ce soit radio, label, tout ça, on est très fort soutenu. Et du coup, on est chez le label Figure Libre, comme vous l'avez dit. Et pareil, comme c'est des gentils comme tout, je crois qu'on se sent pas seul. Je parle sous le couvert des autres, mais
2: c'est clair, on est bien entouré, on a bien de la chance. Par rapport à tout ça,
0: votre musique a un écho dans des sphères médiatiques qui sont assez spécialisées, des médias assez rock, marqués post-rock, des choses peut-être un peu mat, un peu noise rock, ce genre de trucs, des scènes assez nichées. Et typiquement, c'est des espaces qu'on ne retrouve pas forcément ailleurs, je veux dire dans le paysage médiatique. Ma question, c'est presque, c'est toujours, moi je fais un peu une interview média. Vous avez quel rapport avec tout ça? Quel rapport avec les médias musicaux actuellement? Quel regard vous avez là-dessus et quelles attentes en tant que groupe vous avez là-dessus en 2026?
1: Bah, on aime bien que les gens qui écrivent les articles écoutent l'album avant. Du coup, ça est arrivé, je crois, une ou deux fois qu'on ait des artistes où ils avaient clairement pas écouté. Enfin, c'était des mots bateaux un peu, mais sinon le reste c'était cool.
4: Ouais, j'ai envie de dire, tu disais trois, on a surtout sorti deux albums. Le premier c'était un EP qu'on a mis. Et donc le premier efface, la plupart, on a eu des retours du genre, on veut pas vous faire d'articles parce que c'est du chant français sur du rock et que c'est pas à la mode quoi en gros. Donc de mon côté, moi j'ai

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qui nous écoutent. Vous êtes sur Fréquence Mutine, la radio en direct des studios de Bellevue à Brest. Voilà, c'est une nouvelle émission qui commence pour nous. Je suis accompagnée de Sarah qui est avec moi dans les studios et on fera cette émission là de 16h30 à 18h tous les vendredis. Vous pourrez nous écouter. Elle est dédiée aux musiques dans les contrées cachées du sound system. On vous laisse écouter la musique qui ouvre le bal d'aujourd'hui. C'est 99 par la chanteuse Holly Cook.

On continue avec un titre Kang Ding du groupe Celestial qui fait partie d'une série d'albums Asian Dubscape. Voilà, ça date de 96 et ça vient de Chine.

clip, le son Believe in Wonder de Scholitz. C'est une artiste que j'ai découverte sur l'émission Pum Pum Powered sur NTS. Et j'aime beaucoup ce qu'elle fait. Elle a sorti notamment un EP qui s'appelle Speed Crash sur un label chilien qui s'appelle Antenna Records. Et c'est vraiment des sons que j'aime beaucoup mixer ces derniers temps.

Main Character Energy, un son de l'artiste Maria Spivak qui est sorti sur le label Électroménager et l'EP s'appelle Violences. C'est une artiste chypriote.

Aujourd'hui, on est le 9 octobre, c'est la Saint-Denis. Bonne fête à tous les Denis qui nous écoutent. Vous écoutez à l'instant Sanctuary Dub par l'artiste Mackie Sound System. C'est sorti en 2020 et ça fait partie de sa série Folklore.

System en live à Strasbourg à l'époque. C'était vraiment super chouette. Il a un dub un peu marécageux qu'il propose sur des cassettes notamment. Et il a sorti plusieurs albums. Il vient de Toulouse et vraiment sa musique est vraiment intéressante.

On enchaîne avec un titre qui s'appelle The Sound of Swing, un dub spécial de DJ Dis, et c'est sur l'album Fragment 8 du compositeur Kenneth Pager de Copenhague.

Il est 17h, vous écoutez toujours Fréquence Mutine sur le 103.8. Alors ce soir, il y a une soirée un petit peu particulière. J'en profite pour leur faire un gros big up aux gars de Vibes and Culture, voilà, qui organisent leur soirée à Léo Ferré. Donc ça se passe de 21h à 1h. Il y a une participation aux frais de 8 à 10 euros. Et il y a plein de beaux mondes. Notamment Hi-Fi, Gino Roy et un petit set aussi de Titi et Victor au début de la soirée. Moi, je voulais faire aussi une petite pensée à tous ces lycéens et lycéennes qui défilent dans la rue en ce moment. Voilà, je force à eux et pour leur volonté de manifester et de faire valoir leurs droits. Voilà, j'ai deux titres à ce sujet à passer aujourd'hui.

vous aurez peut-être reconnu la voix de Lee Scratch Perry sur le titre Revolution, la version de Lego World. Et c'est sur un label de Berlin, Moll Audio, qui est géré par Didier DLB et Andy Martin.

Révolution, sortie en 2021. On est encore ensemble pendant 45 minutes. On va vous passer un petit peu de basse, de down tempo, de dub.

Dub Syndicate. C'est sorti en 96 sur le label On New Sound, le label de Adrian Sherwood. J'en profite pour vous dire que si vous avez des recommandations musicales à nous transmettre, n'hésitez pas à appeler au 02 98 05 07 96. 02 98 05 07 96.

Voilà, toujours Dove Syndicate sur leur album Research and Development. Alors, je voulais vous partager une nouvelle que je viens de lire. Il se trouve que le chanteur du titre qu'on est en train d'écouter est décédé le 9 octobre 2014. Donc, en quelque sorte, c'est vraiment une coïncidence trop bizarre. Merci pour l'anecdote.

Retour en 2026 avec un son de Nora Sigue, alias Miyako, The Lost Dub Island, sorti sur Comics and Records, c'est un label basé à Lyon, et c'est une compile qui s'appelle Vision Pro Dubs.

une production de Los Angeles en Californie, c'est Chi Recordings sur le titre Acne. L'album s'appelle Style Drop et les producteurs c'est Naga and ABM.

17h39, il nous reste 20 minutes ensemble. Un petit peu de house, de dub et de deep house pour régaler cette fin d'émission. C'est Trackheads, Believe in Freedom. Et là, c'est le titre Jah Shall Come. C'est un titre sorti en 2005 au Royaume-Uni.

J'enchaîne avec un morceau de Koki, Revolution, voilà, sorti en 2012 sur le label DMZ. Koki, c'est notamment la moitié du duo de Digital Mystique qu'il forme avec Mala.

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On enchaîne avec un autre pionnier du dubstep, c'est Scream. Fait partie de la même période que Koki, Malal, OFA. Et le son, c'est Exothermic Reaction.

une sortie du producteur Mantra sur son album ITX 032 Burn and Heal. C'est sur le label Ilian Tape de Munich et c'est une sortie de 2024.

L'heure pour nous de vous quitter. Voilà, vous venez d'écouter l'émission House of Joy qui est dédiée aux musiques qui sont cachées dans les contrées du Sound System. Voilà, vous pourrez nous retrouver la semaine prochaine, même jour, même heure. Et c'était la première émission, toute première de cette série qui durera, je l'espère, longtemps. En tout cas, on se quitte avec un titre de Abba Shanti. Et n'oubliez pas, ce soir, si vous êtes déterminé à venir écouter du reggae, il y a la soirée de Vibes and Culture. Voilà. On se quitte. Babylon Bound to Fall. Abba Shanti, à la semaine prochaine.

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0: Bonsoir à toutes, bonsoir à tous.
1: Sacré
0: voilà,
1: Kevin.
0: Nous avons notre stagiaire de seconde qui commence très bien cette émission. Hein, voilà. Alors on a, comme j'avais envie de dire, comme d'habitude en fait, puisque là on a la chance depuis quelques fois d'avoir deux techniciens son et malgré ces deux techniciens son, on se retrouve avec un joli blanc en fait.
1: Ouais, ça me fait penser à cette histoire. Tu sais pourquoi les CRS sont-ils toujours par trois ?
0: Non.
1: Il y en a un, il sait lire. L'autre, il sait écrire. Et le troisième surveille ses dangereux intellectuels.
0: Ah, et comme la blague aussi, un CRS ému, en fait, de franchir la première fois les portes du lycée.
1: Il y a des moments comme ça.
0: Voilà. Bon, alors là, c'était notre petite minute lycéenne. Hein.
1: Voilà.
0: Voilà, pour dire évidemment que tous les deux sommes complètement de tout cœur avec les lycéens.
1: Nous sommes légion.
0: J'espère. On va parler donc de Stevie Wonder. On va parler de gens qui s'engagent, hein, puisqu'on va parler de Stevie Wonder. On va parler d'Hélène Azira. On va parler de Michel Ndegeocello. Et on va parler des irradiés de l'île Longue. Et on va commencer, en fait, cette émission par une interview.
1: Ah oui.
0: Alors, j'adore comment c'est la surprise pour toi.
1: Oui, je rappelle que l'émission a un partenariat avec la Galerie Pod.
0: Qu'est-ce qu'on gagne avec ce partenariat d'ailleurs ?
1: Des fois, moi, on m'offre une bière tiède.
0: Ah ouais, oui, c'est un partenariat.
1: Mais beaucoup de considération.
0: Ah bon, c'est déjà ça.
1: Et de l'amitié.
0: Bon, très bien.
1: Donc. Quand je ne suis pas en train de user mes semelles de Ranjo rue Saint-Malo, je suis...
0: Ou de battre le pavé.
1: Nuitamment, tel un gerfaut. Et donc, je suis à la Galerie Pod rue Pasteur, une galerie qui met à l'honneur le circuit court, donc qui accueille des artistes locaux,

0: Là, aujourd'hui, je suis l'envoyé spécial de la Galerie Pod rue Pasteur, où dans la galerie, ce mois-ci, il est invité Illustrator. Alors, Illustrator, c'est un très jeune et très talentueux dessinateur. Et bah, il va se présenter lui-même, puis nous parler de son projet.
1: Merci, David, d'être ici. Moi, je m'appelle Illustrator, c'est un pseudonyme, bien sûr. Je m'appelle Yvan Lemiègre. J'ai 22 ans, c'est ma deuxième exposition et je suis très très très content d'être accueilli ici par Loïc dans cette galerie que j'ai côtoyé dès mon plus jeune âge. Ici, pendant un mois, je vais présenter beaucoup de carnets de croquis, beaucoup d'originaux de mon livre Breastmum volume 1 qui est paru l'année dernière. Plein de carnets, des recherches, des projets de cours que j'ai jamais trop montré, et voilà un peu l'essentiel de ce qu'on peut retrouver ici.
0: Alors, pour vous donner envie, eh bien ouais, c'est vrai que sont accrochés avec une quantité absolument industrielle de comment ça s'appelle, de la
1: hachure.
0: Mais non, pas de la hachure, le truc que tu mets partout par terre là pour coller.
1: Ah, de la pâte à fixe.
0: Ah ouais, il a un gros problème de pâte à fixe. Et si vous achetez un original d'Yvan, vous aurez le droit aussi à la pâte à fixe. Sachant que si il est très économe, il dessine sur les deux faces. Pour un dessin, vous avez deux dessins. Ouais. Alors, Yvan, toi, t'as un graphisme qui est assez hallucinant parce que moi, j'y ai retrouvé des influences de Crumb, j'y ai retrouvé des influences un peu de Skeuton. Mm-hmm. T'as un gros fou de la hachure.
1: Ouais, c'est très flatteur de ces références-là. Mais ouais, c'est globalement les deux artistes qui m'ont choqué au début du lycée. En particulier Crumb, je suis tombé dessus par hasard dans une petite librairie de mon lycée à Quimper. Et ouais, en fait, c'est devenu ma bible, quoi. Pas pour faire de mauvais jeu de mots, parce qu'il a édité sa version de la Bible. Et ouais, c'est devenu des grosses références hyper importantes pour moi, notamment techniquement pour l'utilisation de la hachure. Et ensuite, plus tard aussi, j'ai découvert le travail d'Emile Ferris, une illustratrice américaine qui a sorti une BD il y a quelques années qui s'appelait Moi, ce que j'aime chez les monstres, qui a été le prix d'Angoulême, qui a beaucoup marché aussi.
0: Une œuvre magistrale. Et c'est là aussi, tu as repris ces techniques où tu arrives à faire, toujours avec des hachures, rendre des couleurs entrécroisées qu'on dirait que c'était, que c'est fait, pas avec, en fait, tu travailles avec du 4 couleurs.
1: Ouais, exactement, ouais. Ça, l'utilisation du 4 couleurs, elle est venue parce que pour mon projet de fin d'études l'année dernière, je me voyais mal faire un truc que en noir et blanc. Et les profs m'avaient parlé encouragé à faire de la couleur parce que j'avais passé 3 ans à faire que de la hachure et faire chier tout le monde dans la classe à faire des cric, cric, cric, cric, cric. Donc ils m'avaient conseillé de passer à la couleur. Je m'étais dit, ce qui se rapproche le plus sur la sensation du papier d'un stylo plume, c'est le stylo bic, et ça tombe bien, j'en avais dans ma trousse aussi depuis que je suis gamin et depuis que j'ai commencé à dessiner. Donc ça s'est fait assez naturellement, et puis on se rend pas compte, mais on peut faire plein de choses avec le stylo bic en superposant différentes couleurs et en faisant couche sur couche. On peut faire littéralement toutes les couleurs qui existent.
0: Alors, tu parlais il y a quelques instants du stylo plume. T'as vraiment une particularité parce que dans un premier temps, t'avais fait un projet hallucinant qui est exposé ici. Tu reprends des cartes de centre-ville que tu réadaptes avec ta sensibilité on va dire un mot barbare, en perspective ISO. Et en fait, c'est vraiment impressionnant. Je vous invite vraiment à venir voir ça parce que ton doudou, c'est un vieux stylo plume Waterman.
1: Exactement, ouais. Je l'ai depuis le collège, je l'ai pas lâché. À force de travailler que en hachure avec ce stylo, la mine s'est taillée un peu à mon trait, en fait. Donc je suis confortable pour dessiner qu'avec celui-là. Et ouais, le projet des cartes, c'est venu d'une idée d'un projet en cours qu'on nous avait soumis. On devait imaginer le support d'un jeu de cartes ou d'un jeu de plateau, en fait. Et moi, comme à l'époque mon quotidien, c'était de rentrer tous les week-ends de mon école à Nantes, de rentrer à Brest et aller boire des coups avec mes copains au port de commerce et dans des appartements livides. Je m'étais dit, je vais représenter ça. J'avais dessiné une première carte de Brest où l'objectif, c'était ces deux gars qui sont au port de commerce et qui doivent rejoindre un after, en fait, dans le centre-ville, avec tout ce qu'on peut croiser la nuit à Brest. Et l'idée est venue de là. Il y a eu un petit écho quand je l'ai posté sur Instagram. Et j'ai continué, en fait, j'ai fait ma petite maison à Landerneau, j'ai fait Quimper, j'ai refait une version de Brest.

0: Et là, je suis en train d'attaquer Rennes. Enfin, j'ai terminé la quart de Rennes.
1: C'est vrai que c'est impressionnant parce qu'on se demande comment on peut faire aussi belle chose avec un stylo plume. Mais alors, tu te ruines en cartouche?
0: Ouais, ça coûte. Ouais, non, j'allais dire ça coûte cher, mais non. Les stylos Bic, c'est peut-être le matériel artistique qui coûte le moins cher possible. Et sinon, ouais, les cartouches, j'utilise à peu près 17 à 18 cartouches par carte, sachant que les cartes mesurent 1 mètre par 65 cm. Et pour un bouquin, bah pour Bressemum, j'ai dû claquer 4 ou 5 stylos Bic 4 couleurs différents. Ouais.
1: Sachant que dans mon souvenir, un Bic, ça fait un trait de 7 km dans mon souvenir.
0: Ah ouais. Je note, c'est bon pour mes statistiques.
1: Parce que j'avais vu une vidéo, il prenait un stylo, il mettait sur un rouleau et comptait la distance que pouvait faire un stylo Bic. Alors, puisque tu parlais de Bressemum, c'est assez intéressant parce que tu as allé voir des gens et ils t'ont raconté leur Brest à eux et il y a eu des rencontres assez improbables. Je pense notamment à une illustration qui est ici là où tu parles des Pogs et de Sean McGowan.
0: Ouais, carrément. Ça c'est le concept du livre, c'était d'aller rencontrer des gens sous gré du hasard partout, dans des restaurants, dans des bars, dans des maisons de retraite. Et j'ai rencontré Charles qui est devenu un bon copain maintenant au Vauban. Et on avait passé une après-midi à, il avait passé une après-midi à me raconter plein d'anecdotes sur ces décennies au Vauban. Et notamment cette anecdote de Shane McGowan qui avait fait un concert à Lappenfeld et qui était rentré complètement déchiré à 3-4 heures dans sa chambre au Vauban, qui s'était enfermé, qui était jonché sur une commode et qui avait continué à jouer de la guitare, à continuer son concert en fait jusqu'à 6 heures du mat avec tous les clients bien sûr qui pètent un plomb à la porte. Donc, ouais.
1: Bah écoute, c'est super, c'est vraiment super. Faut venir le voir, faut le voir pour le croire. Il faut venir. Et puis, ce qui est génial, c'est qu'il a mis tous ses carnets, donc on peut fouiller. On est vraiment dans l'univers de l'artiste. Eh bien, je te remercie, Yvan. On a hâte de voir ton prochain projet, c'est quoi?
0: Ça va pas plaire aux Brestois, c'est un livre qui s'appelle Rennes, je t'aime. C'est sorti la semaine dernière. Mais je me rattrape, je travaille sur Bressemum volume 2.
1: Et ben voilà qui rattrape et qui sauve l'honneur. Merci encore à toi Yvan et puis à très bientôt. Merci les amis.

0: It's Easier, voilà un morceau donc extrait d'un nouvel EP en fait de Stevie Wonder qui se veut en fait une prolongation d'un album qui est né il y a 50 ans qui s'appelait Songs in the Key of Life. Donc c'est un EP de 4 titres, donc il y a It's Easier, le morceau qu'on vient d'entendre, My Life Story of Love, I Can See the Sun, In Late December et I'm Into Living. Alors moi, ça me met en joie parce que en fait, c'est pas du tout du réchauffé.
1: Ben, c'est-à-dire que ça sonne comme ça a toujours sonné.
0: Oui, complètement. Ouais, c'est intemporel en fait.
1: Hein. Voilà.
0: Ouais, complètement. Alors, il dit, Stevie Wonder, nous vivons avec Songs in the Key of Life depuis 50 ans, mais il y a encore des choses à découvrir. Et il écrit aussi, nous n'avons pas ajouté ces chansons à l'album à l'époque, mais il y avait déjà 21 titres, hein, donc ça faisait déjà beaucoup quand même. Mais elle faisait partie de ce que je ressentais et de ce que je découvrais au moment de sa création. Elle me ramène à cette période de ma vie et maintenant, elles peuvent faire partie de la vôtre. Et nous, on est enchantés en cette journée pluvieuse, en fait, d'avoir des morceaux qui illuminent et irradient, en fait, notre canapé. En tout cas, moi c'est comme ça que je le vois. Alors, Stevie Wonder, on va rappeler un petit peu qui c'est. En fait, à la base, Stevie Wonder, c'est Little Stevie Wonder, hein. À 11 ans en fait il est signé chez Motown par Barry Gordy. Qu'est-ce qu'on peut dire d'autre de lui? Ben, en fait il a une voix d'or, des doigts de fée, voilà, des mélodies de rêve, un feeling universel. On peut dire aussi qu'il est aveugle. Ça, c'est
1: oui,
0: sûr.
1: Mais ça, c'est important parce que tout le monde ne le connaît pas. Enfin, je pense aux plus jeunes.
0: Complètement.
1: Il est aveugle de naissance.
0: De naissance. Il est le maître incontesté de la soul music.
1: Ça, c'est vrai.
0: Et qui représente à lui seul 20 ans d'histoire de la musique populaire aux États-Unis. Voilà. Citoyen noir américain devant les hommes et plein d'engagement, le Stevie Wonder, en fait.
1: Ah bon?
0: Oui, très, très engagé.
1: Alors, les civil rights.
0: Et il a dénoncé d'abord publiquement l'apartheid en Afrique du Sud. Puis, il a fait campagne pour qu'un jour férié soit instauré aux États-Unis en hommage à Martin Luther King, MLK, comme ils disent là-bas. Mmh. Et il a gagné, en fait.
1: Ah bon?
0: Oui.
1: Pas facile, ça.
0: Proclamé en 1983 par Ronald Reagan, en plus.
1: Par Reagan? Il devait avoir un truc à vendre.
0: Ou alors il culpabilisait pour quelque chose.
1: Reagan culpabilisé?
0: Oui, non, c'est pas sûr. Ensuite, il a fait partie des stars qui ont interprété We Are The World en 85 contre la famine en Éthiopie. Ça, c'est pas le meilleur truc qu'il ait fait, hein, quand même. Musicalement,
1: ouais,
0: en tout cas.
1: Ça s'est quand
0: mais
1: même
0: ça, voilà. Mais ça a eu un effet. Ils ont fait plein de sous pour l'Éthiopie. Ensuite, il a apporté un soutien sans faille à Barack Obama pendant la campagne présidentielle. Pour la cérémonie d'investiture, il a chanté, en fait, le 20 janvier 2009. Et 4 ans plus tard, quand il était en lice pour le second mandat, il a fait partie d'un meeting, en fait, où il avait chauffé Stevie Wonder pendant le meeting, entrecoupant ses chansons de remarques politiques. Mon soutien à Obama n'est pas lié à la couleur de sa peau, puisque je n'ai jamais vu aucun des candidats.
1: Ah ben ça, c'est fin.
0: Eh, c'est malin, ça, hein. Mmh. Voilà. Donc, au cours des années 70, en fait, il y a eu Michael Jackson, dont on l'a souvent comparé à son aîné, hein, vraiment très, très régulièrement. Et en fait, on se rend compte que tous ceux qui étaient un peu proches et dont on a parlé sont morts, alors que lui, il est toujours là, en fait.
1: Et quel âge, le vieux ?
0: Il a 76 ans.
1: Ah ouais.
0: Et en fait, Coolio, je ne sais pas si tu te rappelles, en fait, il est décédé en 2022.
1: Oui.
0: Et Coolio avait fait Gangsta's Paradise, qui était une espèce de mix, en fait, avec Pastime Paradise. Il est mort. Et à chaque fois qu'on parle de gens, en fait, dont la musique peut évoquer, en fait, Stevie Wonder, Ray Charles, Quincy Jones, Roberta Flack, Et ben à chaque fois, en fait, on voit que eux, ils s'en vont et que Stevie Wonder reste parmi nous pour notre plus grand bonheur. Et puis on peut lui dire, hein, si tu veux, si t'as d'autres titres comme ça au fond de ton tiroir, ressors-nous. L'hiver sera rude, donc on veut bien écouter ça. Donc on va s'écouter un autre morceau en fait qui moi me transporte. Tu vas voir, il y a des pouettes qui sont vraiment très rigolos.
1: Ah bon? Oui. Elle sait ce que j'aime.
0: Non, c'est pas sûr du tout, mais moi j'aime beaucoup ce morceau et il me donne la patate. Il s'appelle I'm Into Living.

0: Into Living de Stevie Wonder. Donc, c'est un extrait d'un EP, en fait, qui s'appelle Songs in the Key of Life EP. Voilà.
1: Alors, comme je comprends vite, mais qu'il faut m'expliquer longtemps, tu as eu pris le temps, très pédagogue, de m'expliquer que ces deux petits trésors de velours que nous venons d'entendre ont été enregistrés il y a très longtemps. Parce que je dis ça,
0: il y a 50 ans.
1: Ouais, ouais. Enfin, il aurait fait la semaine dernière, il aurait eu le même son.
0: Oui, très, très certainement, ouais. Ouais, ouais. Ou peut-être qu'il n'arriverait pas, en fait, aujourd'hui à trouver ce son-là.
1: Cette fraîcheur.
0: Cette intemporalité-là. Parce que ça fait très longtemps, en fait, qu'on attend un album de Stevie Wonder. Ça fait très longtemps qu'il dit qu'il a un album en process, mais ça n'arrive pas. Voilà. Oui, on nous dit que c'est pour 2027, mais ça fait un bout de temps qu'on nous dit que ça va arriver. Mais bon, et est-ce qu'il saura retrouver justement ce son-là qui était si particulier?
1: On ne sait pas.
0: On ne sait pas, on ne sait pas. Voilà. Je vais vous parler en fait d'une grande dame qui nous a quittés ces jours-ci, qui avait 74 ans et qui s'appelle Hélène Azéra. Alors moi, il se trouve que je connais Hélène Azéra parce que j'écoute beaucoup de chansons françaises et qu'Hélène Azéra était une journaliste qui était spécialiste dans la chanson française. Il se peut que vous l'ayez entendu, puisque dans les années 2000, elle a fait une émission de radio sur France Culture qui s'appelait Chanson Boom, où elle faisait en fait un petit peu Jean-Christophe Averty avec les cinglés du Music Hall, et elle, c'était Chanson Boom, et c'était en fait pour mettre en valeur la chanson populaire.
1: Et c'était sur quelle station ?
0: France Culture.
1: Ah, sur France Culture, d'accord.
0: Ouais. Ouais, ouais, ouais. Et c'était tout d'abord en fait une journaliste de Libération, et donc elle travaillait sur la culture à Libération en fait. Mais elle a commencé en fait sa vie à Paris. Donc elle est née en fait. Alors est-ce que je vais y retrouver ? Oui, elle est née. Non, je ne vais pas retrouver.
1: Je ne sais pas si elle est née.
0: Est-ce qu'elle est née ? C'est une bonne question. Elle est née en 1952 dans un foyer bourgeois parisien. Et en fait, elle a gagné l'esprit de résistance au contact de sa famille. Son père, en fait, avait rejoint Londres et sa mère risquait sa vie comme agent de liaison. Elle dit d'ailleurs, j'ai toujours su que je ne pourrais jamais faire aussi bien. Bah, c'est sûr qu'avec une telle paternité, ouais. Ça doit être un peu complexe.
1: Oui.
0: Donc voilà, à 17 ans, en fait, elle est diagnostiquée bipolaire, bien sûr. Quel étonnant. Et en fait, elle commence à relever des brancards en 71, puisqu'elle fait partie du FAR, le Front Homosexuel d'Action Révolutionnaire, puis des Gasolines. Et puis, c'est à cet âge-là, en fait, qu'elle devient trans, en fait. Et puis, alors, les Gasolines, en fait, c'est un des slogans des Gasolines, c'était « Prolétaires de tout pays, caressez-vous ». C'est
1: ah
0: mignon,
1: bah ça,
0: hein.
1: Je suis pour.
0: Ouais, c'est très mignon. Donc voilà, elle devient un visage de l'activisme transgenre. Elle rêve de cinéma. Elle joue pour Adolfo Arrieta et Jean-Luc Godard. Elle fait la colocataire d'Isabelle Huppert dans Sauf qui peut la vie. Et en fait, elle essaye de faire l'IDEC, mais on la recale pour transphobie. Voilà, elle fait 5 ans de prostitution avant qu'un ancien du Phare, en fait, devenu critique à Libération, Michel Cressol, ne la fasse entrer en 1978, entrer au journal dans la rubrique télévision. Et elle écrit « J'ai grandi dans un monde où la société n'imaginait pas que les personnes trans puissent s'insérer dans le monde du travail ». Voilà. Elle dit aussi, j'ai été la première transjournaliste dans un grand quotidien à travailler à la radio, à faire des documentaires. Elle était militante et Marie Coleman le dit, en fait, au journal, elle n'était pas la seule et elle raconte des anecdotes assez rigolotes. Elle dit que la première fois qu'elle a vu Hélène Azéra, celle-ci était en tenue stricte, jupe grise par-dessus le genou et chaussures de grand-mère, si bien que j'ai cru que c'était une bonne sœur en civil. Elle tabassait le clavier de sa machine à écrire avant d'hurler gouailleuse « J'ai fini, j'envoie la purée !» Elle avait une grande culture. Voilà. Alors, elle a aussi spécialement, en fait, elle a une culture de la chanson. Elle chantait tout le temps ou récitait des poèmes, dit Gérard Lefort, qui était aussi son collègue, en fait. Et puis Laura Adler, qui était sa chef,
1: comme par hasard,
0: lui a dit quand je lui ai proposé de faire de la radio, elle m'a dit qu'elle rêvait de réhabiliter la chanson comme art populaire, et j'ai dit banco. Voilà. Donc France Culture, en fait, chanson boom de 2002 à 2017. Si vous allez sur le site internet de France Culture, vous pouvez réécouter en podcast, en fait, ces émissions. Et c'était vraiment.
1: Mais alors, la question que je me pose, quel genre de chanson populaire ? Parce que ça ne doit pas être du spaghetti.
0: Du très vrai. Vieux, du très
1: D'accord.
0: vieux, voilà,
1: du Bert
0: très
1: Silva.
0: Très vieux, bah du Mireille, voilà.
1: Ah oui.
0: Ce genre de truc.
1: Le petit conservatoire.
0: Ouais, voilà, vraiment du très très vieux.
1: La chanson française,
0: petit peu
1: quoi.
0: Comme, oui, comme Jean-Christophe Averty en
1: ouais,
0: fait,
1: d'accord.
0: du très très vieux.
1: Cinglé du multicol.
0: Exactement. Donc voilà. Et si elle a aussi créé en fait au sein d'ACT UP la commission trans et sida après la disparition de ses amis séropositifs, et elle était elle-même séropositive en fait.
1: Donc, d'accord, ça j'ignorais.
0: Voilà. Voilà, Hélène Azéra, qu'on va écouter en fait sur le dernier documentaire dont elle a fait partie, qui s'appelle Hélène Azéra, trésor transnational.
2: Je crois qu'on peut être plus humble quand on vous a reconnu vos qualités.
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3: Pourquoi Godard t'a voulu, toi, dans Sauf qui peut la vie ?
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0: Michel Ndegué au cello. Voilà, alors c'est la sortie de son album, le dernier album qui s'appelle Synonyme, qui est chez Blue Note. Et c'est un album, c'est un album de reprise.
1: D'accord. Moi, j'ai pas gagné le blind test.
0: Non, tu n'as pas gagné le blind test, mais tout à l'heure, en fait, à la fin de l'émission, on s'écoutera l'original de ce morceau.
1: Et tu me disais que Michel, comment ?
0: Ndegué au cello.
1: Ndegué au cello ?
0: Ndegué au cello.
1: Ndegué au cello ?
0: Voilà.
1: C'est un mélange de noms africains et...
0: C'est un nom africain.
1: C'est un nom africain.
0: Voilà. Mais, pardon ? Libre comme l'oiseau, voilà.
1: Libre comme l'oiseau, nous dit au standard.
0: Donc, Michel Ndegué au cello, en fait, c'est une bassiste très, très connue qui a fait la couverture de Bass Magazine.
1: Ah, quand même ?
0: Eh oui, eh oui, oui, oui. Et puis, elle a fait des albums qu'on a considérés comme des albums New Soul, en même temps que Jill Scott, Angie Stone ou D'Angelo. Voilà, c'est alors elle cumule un petit peu tout, Michel Ndegué au cello, puisqu'en fait elle est bassiste.
1: Elle joue bien.
0: C'est une femme, elle joue très bien, oui. Elle est noire et elle est lesbienne.
1: Ah ouais.
0: Et elle est musulmane.
1: Oh là là.
0: Eh, pas mal.
1: Quatre citrons.
0: Voilà, exactement.
1: Est-ce qu'elle est crâne rasé?
0: Oui, bien sûr. Bah oui.
1: Bah, génial. Non mais. Quitte à y aller, les enfants.
0: Bah oui, complètement. Ouais.
1: Super.
0: Voilà, donc Michel Ndegué au cello, elle fait un album de reprise. Là, le morceau qu'on vient d'écouter, en fait, c'est une réinterprétation reggae d'un classique qui s'appelle Don't You Want Me et qu'on écoutera tout à l'heure. Et elle chante avec Cat Power.
1: Ah ouais, alors là. Qu'est-ce que tu veux dire ?
0: Voilà, mais je ne sais pas, je ne sais pas. Qu'est-ce qu'on peut dire aussi que, en fait, les derniers albums qu'elle avait fait, c'était déjà sur Blue Note, les deux derniers. The Omnicord Real Book avait remporté le Grammy Award du meilleur album de jazz alternatif. On se demande pourquoi c'est du jazz alternatif, d'ailleurs.
1: Pourquoi ce serait du jazz alternatif ?
0: Ben, je ne sais pas. Je ne sais pas. Ils ont des trucs bizarres aux Grammys. Et l'autre album, c'était No More Waters, The Gospel of James Baldwin, qui était donc un hommage, en fait, qui rendait un hommage aux auteurs afro-américains, qui était assez conceptuel.
1: Mais oui,
0: en fait.
1: James Baldwin !
0: Oui ! Et j'avais parlé de cet album-là la dernière
1: Quand
0: fois.
1: Quand est-ce que tu fais un portrait de James Baldwin ?
0: Ah bah oui, c'est vrai, on peut faire ça, ouais.
1: Quitte à y aller.
0: Voilà, et donc là, pour ce disque, en fait, elle fait, elle reprend que en duo, en fait, à chaque fois, des classiques pop, en fait, empruntés à d'autres registres. Alors, c'est quelquefois très réussi, comme ce qu'on vient d'entendre, ou le morceau de tout à l'heure, quelquefois pas réussi du tout, du tout, parce que des fois, on a l'impression d'avoir des breaks de batterie qui pèsent très, très lourd, en fait. C'est vraiment, alors c'est très étonnant.
1: Ça veut des trucs que seuls les bassistes peuvent comprendre.
0: Peut-être, peut-être. Bon, il y a un morceau comme ça, c'est vrai. Il y a un morceau comme ça, mais il y en a un autre qui est un peu Irish, qui est bizarre. Tout n'est pas homogène du tout, mais plus on écoute, eh bien, plus on a l'impression d'y aller, en fait. Il y a I Knew You Were Waiting For Me, qui est un morceau qui était chanté par Aretha Franklin et George Michael, et qui est vraiment une version très très jolie avec Cynthia Erivo. Voilà. Sinon, elle reprend un morceau avec Chaka Khan, qui est en fait, ça c'est assez étonnant, elle reprend Island in the Stream de Dolly Parton, en fait.
1: Bah, alors qu'on vit,
0: oui, mais c'est parce qu'on vient de perdre Dolly Parton il y a peu, en fait. Donc,
1: ouais, mais c'est une institution, c'est
0: bah,
1: parce
0: bah,
1: que
0: oui,
1: là, on a bien, cette dame, elle est états-unienne.
0: Complètement états-unienne.
1: Oui,
0: bah, voilà.
1: Ils ont des choses à dire.
0: Complètement. Donc, et puis elle reprend aussi, en fait, I Got You Babe.
1: Sonny and Cher.
0: Voilà, exactement, qui avait été popularisé par UB40 et qui devient, en fait, une espèce de truc jazz, mais chanté par la chanteuse transgenre Anony, en fait. Voilà. Donc, Donc voilà, c'est un album que moi je trouve qui gagne à être écouté, réécouté, réécouté en ces jours pluvieux en fait.
1: En tout cas, c'est de la belle ouvrage.
0: C'est de la belle ouvrage.
1: Alors moi, je connaissais pas le personnage. Quand tu me sors le
0: pédigré.
1: Le pédigré. Ben, je trouve super que cette femme existe.
0: Oui.
1: Elle incarne la liberté, l'amour et la machine à emmerder les fachos.
0: Oui, complètement. Et si vous avez l'occasion de la voir en concert, c'est absolument incroyable. Moi, j'avoue que je suis tombée amoureuse de dingue quand je l'ai vue en concert.
1: Une femme bassiste, moi, ça me...
0: Ouais. Bah oui, oui, oui. Bah oui, c'est très sexy, oui. Voilà. Qu'est-ce qu'on peut dire d'autre ?
1: Non, parce que, faut le dire, le bassiste est frustré.
0: Le bassiste est frustré ?
1: Ben oui.
0: Oui, c'est vrai, oui, oui, oui, c'est sûr. Mais elle n'est pas frustrée du tout.
1: Et ben c'est très bien.
0: Voilà.
1: Donc répète son nom encore.
0: Michel Ndegué au cello.
1: Bien.
0: Voilà. Donc on va s'écouter un autre morceau. Et c'est un morceau, c'est en fait une...
1: C'est encore une reprise ?
0: Oui, de toute façon, tout l'album, c'est des reprises.
1: J'ai suivi.
0: Et puis, c'est une reprise de Bob Dylan. Il y a deux reprises de Bob Dylan et les deux sont vraiment très intéressantes. Vraiment très, très chouettes à écouter. Et celle-ci, c'est It Ain't Me, Babe.
1: Non.
0: Si.
1: J'adore
0: avec
1: It Ain't Me.
0: Moi aussi, avec Madison Cunningham.

0: It Ends Me Babe.
1: You look all for being. Alors moi qui
0: Michel Ndegeocello, extrait de son album Synonyme.
1: Alors j'adore cette chanson, mais là je sais pas. Mais si ça emmerde des vieux choux qui sont des ayatollahs de
0: Bob Dylan,
1: et ben ça me remplit de plaisir.
0: Voilà. Il y a une autre version qui est alors elle est pas plus si elle est quand même plus classique d'un autre morceau de Bob Dylan, mais elle trouvait que le texte qui était très agressif et n'était pas souligné par la musique de Bob Dylan, et du coup elle en a fait quelque chose d'autre. C'est vrai qu'il y a un côté protest singer en fait. Voilà, je vous invite à
1: rappelle le nom de l'album.
0: L'album s'appelle Synonyme et il est sorti chez Blue Note.
1: Sortir chez Blue Note, c'est quand même
0: c'est assez classe.
1: C'est la classe, quoi.
0: Ça fait enfin, c'est le troisième album qu'elle sort chez Blue Note.
1: Ah, voilà. C'est peut-être pour ça qu'il parle de jazz alternatif.
0: Oui, peut-être. Oui, j'ai du mal à comprendre ce que ça veut dire, ce jazz alternatif. Ça c'est pas très clair dans mon esprit, en fait.
1: Bah, du jazz, c'est du jazz.
0: Bah oui, du jazz, c'est du jazz. Ouais.
1: T'as le shabbat et le casse-couille.
0: Bah ouais, non, je vois pas trop. Ne vois pas trop.
1: Peut-être, peut-être que Coltrane, c'était du jazz alternatif.
0: Peut-être, oui, peut-être. ou Miles Davis.
1: Ah ouais.
0: Je sais pas.
1: Ouais.
0: On va parler bande dessinée, puisqu'il est bon de lire des bandes dessinées quand il pleut.
1: Alors, mon coup de cœur de la semaine, mais d'ailleurs, je suis surpris que dans la Brestosphère, j'en ai pas entendu parler. Enfin, tu sais, des fois que je suis dans ma grotte, et donc je suis tombé là-dessus. Alors, le titre de la bande dessinée, Les Irradiés de l'Île Longue.
0: Tout un programme.
1: Donc, c'est une BD, c'est 136 pages.
0: C'est dense.
1: C'est un peu comme un roman graphique, vu que c'est le terme consacré actuellement. Donc, c'est une enquête fleuve sur les irradiés de l'île longue. Alors, je te sors le truc. Hein. C'est une enquête sur le silence d'État. Tu vois, on est un peu dans le... Comme dans le ce qu'avait fait Madame Frachon.
0: Algue verte.
1: Ou Algue verte. C'est... donc,
0: Madame Frachon, c'était le médiateur.
1: Ouais. Et je me rappelle plus qui avait fait l'algue verte.
0: Algue verte, bah c'était, non, je ne l'ai plus non plus. Algue verte, c'était, elle s'appelle comment cette, je ne l'ai pas du tout. Il y avait eu Algue verte et Le remembrement aussi.
1: Ah, mais j'ai pas lu Le remembrement.
0: Ah, c'est passionnant, mais c'est un peu.
1: Notre comique qui vient à notre secours.
0: C'est un sacré pudding, Le remembrement. Mais c'est intéressant. Inès Leroux, voilà. Inès Leroux.
1: Merci John Doe.
0: Merci à notre stagiaire de terminale.
1: Alors, le site de l'île Longue est une presqu'île située dans le rade de Brest, genre en face de chez nous, là, choisi dans les années 60 par le général de Gaulle pour abriter la base des sous-marins nucléaires, lanceurs d'engins.
0: Tu fais bien le général de Gaulle.
1: Oui, et pour des raisons historiques, le général aimait beaucoup la radio.
0: Pas mal.
1: Et donc oui, vous savez très bien qu'en face, là, quand il pleut, on le voit pas. Quand il pleut pas, on le voit quand même. C'est l'île Longue. Et donc.
0: Et c'est pas très rassurant.
1: C'est pas très rassurant. Bah, ça dépend du point de vue.
0: Ah bon?
1: Bah, pas le nôtre, mais bon.
0: Ah oui, non, moi je suis pas du tout rassurée par l'île Longue. Hein.
1: Les moustiques sont gros, pour y être allé.
0: Moi, je me souviens avoir fait une conférence de presse.
1: Ouais.
0: Il y a 20 ans, quelque chose comme ça, même peut-être un peu plus. Et en fait, elle avait été provoquée par les écologistes qui avaient demandé en fait aux gens, aux galonnés en fait, de venir nous rencontrer les journalistes pour nous dire en fait qu'est-ce qu'on pouvait faire si ça pétait. Et les galonnés nous avaient dit bon, de toute façon tout va bien, voilà, on cache tout sous le tapis. Et on était restés mais vraiment stupéfaits, tous les journalistes qui étaient là, en se demandant mais c'est quoi ces réponses qui n'en sont pas, quoi.
1: Et comment on les surnomme, ces gens-là, là-haut?
0: La grande meute.
1: Eh ben c'est le sujet. Donc pour faire donc entre 72 et 96, les ouvriers ont travaillé à l'assemblage et à l'entretien des têtes nucléaires et des sous-marins. Beaucoup l'ont fait sans protection adaptée, tenue dans l'ignorance des risques liés au rayonnement ionisant. Et donc il y a eu quantité de leucémie, de cancer, et puis tout le monde mettait, comme tu le disais, la poussière sous le tapis. Mais face à l'apparition de maladies radio-induites, donc des cancers, chez d'anciens travailleurs, un mouvement de grève et un bras de fer avec les autorités ont éclaté en 96. Et donc l'album de 136 pages retrace l'affaire longtemps protégée par le secret défense et donne la voix à ses victimes en quête de reconnaissance. Et alors, c'est une enquête journalistique, présentée comme ça sur un papier dans un journal, ça se tient, mais en bande dessinée, ça paraît ne pas être sexy. Mais alors, la magie, ça tient un peu de choses. Et donc le graphisme très, j'allais dire très primaire, non.
0: C'est un petit peu comme... Le remembrement, et puis comme Algue verte.
1: Oui, complètement.
0: Le dessin n'est pas vraiment très intéressant.
1: Mais la puissance de l'ouvrage, c'est dans le didactisme et la façon dont elle raconte son enquête, entrecoupée de scènes de vie avec son compagnon. Et parfois, il y a des petites vignettes qui montent Brest dans plein d'angles qu'on connaît. Et surtout, ce qui est important, c'est qu'elle donne la parole à des gens qui se sont fait, ils sont fait avoir. Et raconte comment elle demande des comptes. Il y a aussi, elle raconte comment s'organise l'île longue. Et comment elle essaie d'arriver à rencontrer des gens qui veulent bien témoigner. Et puis d'autres qui ne peuvent que témoigner à mot couvert. Donc, à un moment donné, il y a un gars qui veut bien parler, mais il veut témoigner sous un pseudo et il prend le pseudo que j'ai oublié de Kassovitz dans le bureau des légendes.
0: Malotru.
1: Voilà. Et donc, 136 pages qu'on lit, moi j'ai lu ça, mais tambour battant. Et on apprend plein de choses. Et c'est vrai qu'il y a un peu un non-dit, un déni par rapport à la boutique d'en face, quoi. Mais je trouve que c'est un ouvrage nécessaire et passionnant qu'il faudrait qu'il soit dans tous les CDI et qu'un maximum de Brestois lisent, même ceux qui ne sont pas habillés en bleu marine toute la semaine, parce que j'ai trouvé que c'était passionnant cet exercice d'équilibriste entre une narration qui se tient, qui est haletante, un sujet qui est assez lourd, qui est hyper important, quoi. Et raconte pourquoi on n'a pas forcément accès au cachet d'iode, comment s'organiser, surtout comment l'omerta est organisée. Et puis, il y a des témoignages que j'ai trouvé absolument poignants. Il y a un monsieur qui se retrouve avec un cancer et il raconte que quand ils étaient dans la scène d'assemblage, bah, eux, ils étaient pratiquement en bleu, enfin sans protection.
0: Ça fait penser à la série de Tchernobyl, ça.
1: Mais exactement, Violaine, on n'est pas loin de ça, quoi.
0: Ouais.
1: Et le gars, il raconte qu'ils y font comme ça, dans un bruit, la fatigue, l'écart. Mais tu vois, c'est ça, c'est déjà des conditions de travail qui, pour n'importe quel ouvrier, sont déjà, je dirais, dégradantes et inhumaines. Mais là, il y a le côté de la radio, enfin la radio, la contamination nucléaire. Et il raconte que, par contre, les gars qui les surveillent, eux, ils sont bien, bien loin. Puis les gars, ils jouent du mécano avec des gros suppositoires de 3 mètres, quoi. Et il y a même un témoignage qui est assez poignant. Alors déjà que le reste est bouleversant. Il y a un monsieur qui a été travaillé là-dedans pendant très longtemps. Et il raconte quand il était jeune dans son service, il avait travaillé à Muroa. Et à l'époque, ils étaient déjà beaucoup plus protégés en termes d'éléments de protection individuelle. Mais que là, on dit, ouais, ça craint rien. Par contre, vous approchez pas, quoi. Et il y a le témoignage d'une femme qui mène le combat de son mari qui est décédé. Et le gars savait qu'il a perdu sa vie, elle a gagné pour la France. Et il y a toute la morgue qui est décrite avec des écrits, des courriers où on essaye de plus ou moins les faire taire, mais avec un petit bakchiche, quoi. Donc, c'est marrant parce que quand je me rappelle le scandale qu'avait pu faire l'amiante, et Dieu sait si ça avait fait du bruit dans le Landerneau, là, je m'aperçois que...
0: Oui, c'est vrai ce que tu dis, il n'y a pas d'écho.
1: Mais non.
0: Ouais, c'est très étonnant.
1: Et il y a une tendresse dans le graphisme, et il faut qu'on lise ça. Voilà, 136 pages chez Dargaud, 23 euros. Le seul truc qui m'a égratigné, mais c'est parce que je suis un peu comme on dit déjà, psychorigide, c'est quand t'as fait ces bulles, a fait les bulles, tu sais, normalement, la petite corne qu'il y a de la bulle, quoi. Normalement, c'est blanc, quoi. Mais là, elle rajoute la corne après la bulle. Et j'avais envie de mettre un coup de blanco. Mais on s'en fout. Le coloriste fait bien son boulot. Le scénariste fait très très bien son boulot. La BD, elle est vivante. Elle a réussi à nous emmener avec ses palpitants sur un sujet qui n'est pas ni sexy, ni rigolo.
0: Voilà, et j'ai l'affiche juste en face, donc je vais vous dire, il y a Vibes et Culture, la soirée, en fait, Vibes et Culture, ce soir. Ici, à la MPT de Bellevue, l'espace Léo Ferré, voilà.
1: Eh ben, viendez écouter du reggae.
0: Voilà, ça va vous réchauffer.
1: Parce qu'avec le temps qu'il fait, il faut écouter du reggae.
0: Toujours, de toute façon, il faut toujours écouter du reggae.
1: C'est vrai.
0: Voilà. Pas d'émission la semaine prochaine pour cause de spectacle. Et puis, on va faire une petite pause de vacances. Et on se retrouvera après.
1: À bientôt, des bisous. Buvez des chocolats chauds et tout ça, tout ça.
0: Bisous, bisous.

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2: Vitale viva.
3: Tout à l'heure, noir.
4: J'ai peur.
5: Ben voilà. Viens, fous-toi de votre ventre.
6: J'aimais bien cette voiture.
7: What do you think?
8: Je veux que tu me frappes aussi fort que tu peux.
9: 9.

0: Et qu'est-ce que tu veux que je fasse? J'appelle les flics?
1: Oh, les flics, ils font rien, ça c'est connu.
0: Oh, tu sais, Sport, il m'a jamais fait de mal. Enfin, je veux dire, il m'a jamais maltraité, jamais battu.
1: C'est à nous de l'empêcher de recommencer avec d'autres filles. Ce type, c'est une véritable petite ordure. Il faut absolument que quelqu'un le coince. C'est une saloperie intégrale. C'est la pire des... Oh, une sangsue comme ce fumier, j'ai jamais vu ça de ma vie, moi.

0: que je suis moche? Quand j'étais petite, je me trouvais moche. Je me mets à pleurer, ça y est, c'est parti. Parfois, je me dis que les gens se rendent pas compte à quel point on est seul quand on est gosse. C'est comme si on comptait pas. Et à 8 ans, j'avais des jouets, des poupées. Ma préférée, c'était la moche, celle que j'avais appelée Clémentine. J'arrêtais pas de lui crier dessus. Faut pas que tu sois laide. Sois jolie. C'est bizarre. Je me disais que si j'avais le pouvoir de la transformer, moi aussi je changerais comme par magie.
1: Je peux mourir maintenant, Clem. Je connais le bonheur.

0: remonterai plus jamais dans cette voiture.
1: Attends une minute, tu ne vas pas me dire que c'est de la faute de Christine.
0: Il s'est passé quelque chose, j'ai senti quelque chose qui m'étouffait. La radio s'est mise en marche, tout est devenu brillant.
1: Et qu'est-ce que t'en conclus?
0: J'aurais pu mourir, Arnie, tu n'as rien fait pour m'aider.
1: Ma porte était verrouillée.
0: Il y a autre chose, cette radio, elle ne passe que des vieux airs. Il y a des fois quand on s'embrasse, elle s'arrête. Comme si cette voiture était jalouse, Arnie. Cette sainte bagnole!

0: une question.
1: C'est impossible que tu m'entendes.
0: Si, possible. À qui tu parlais?
1: Ça aussi, tu entends.
0: Oui, Grace Deer, et ça aussi, tu entends.
1: Bon, ça.
0: Oui?
1: Oh, mais regardez où il est carrément loin. Il est tout là-bas.
0: Salut, Grace.
1: Carrément tout là-bas.
0: Salut, ami de Grace.

0: Mais John, vous ne voyez pas le danger inhérent à ce que vous faites ici. Le pouvoir génétique est la force la plus terrible que la planète ait connue, mais vous la maniez comme un enfant qui a trouvé le flingue de son père.
1: Ce n'est vraiment pas le moment de commencer à lancer des généralités.
0: Si vous permettez, je vais vous dire que le problème qu'il y a avec le pouvoir scientifique dont vous usez ici, ne requiert aucune discipline pour l'atteindre. Vous avez assimilé les travaux des autres et poursuivi dans la même voie. Vous n'avez pas acquis la connaissance par vous-même, alors vous ne prenez aucune responsabilité. Vous vous êtes hissé sur des épaules de génie et pour accomplir quelque chose le plus vite possible. Et avant même de savoir ce que vous aviez, vous l'avez breveté, emballé dans un joli papier cadeau plastique. Et maintenant, vous le vendez. Voilà, vous allez le vendre.

0: Seul d'Avalon, pourquoi tu veux la faire passer, ma section?
1: Chef, j'en sais rien, chef!
0: T'es très très con, mon petit baleine! Mais tu crois que moi je vais gober que tu reconnais pas ta gauche de ta droite?
1: Chef, non, chef!
0: Alors c'est que tu l'as fait exprès! T'as voulu faire le mariole!
1: Chef, non, chef!

0: Sinon, pour revenir à ce que vous disiez là sur la situation en Égypte, le développement, modernité, moi je veux bien, mais enfin, s'il n'y avait pas les Occidentaux, hein.
1: Plaît-il ?
0: Ben rien que le canal, plaît-il. S'il n'y avait pas les Français et les Anglais pour le tenir, quand on voit le bazar que c'est dans la rue, moi je vous dis ça, c'est en toute amitié. Hein ? On est en 1955, les gars, faut se réveiller, hein. Les ânes partout, les djellabas, l'écriture illisible, voilà. Il s'agirait de grandir, hein.

0: putain de chaleur.
1: Trêve de plaisanterie. Pourquoi me suivais-tu, Bill?
0: C'est à toi de me le dire. Qu'est-ce que tu fais ici, bastard, hein? Qu'est-ce que c'est trame?
1: Il se trame que je suis en congé, Bill. Ni plus ni moins.
0: Come on, cut the crap, hein? Je te connais, Hubert. Quand t'es là, c'est qu'il y a de grabouges dans l'air.
1: Crois-moi ou non, Bill, je suis venu ici pour les femmes et les plages. On m'en a vanté les charmes. Et je tenais à vérifier ce qu'on dit sur les brésiliennes.
0: Come to the draw, my ass-licking cocksucker motherfucking son of a bitch!

0: Tralalalala, le printemps est là. Et moi, petite fleur, je n'ai rien d'intéressant à dire.
1: Oh, une abeille.
2: Je suis un joli petit bourdon, bourdonnant. Gare à votre pistil. Ralentissez les fleurs. Oh, une gourmandise. Attendez, laissez-moi vous aider à la filer. Hein.
3: Hé, hey, ma jolie! Tu veux grimper au papier avec une vraie mouche? Ah ouais! Oh, regardez, il y a des volants sous sa jupette, ouais!
4: Ah ouais! Comme ça, pour vous, les coccinelles sont toutes des gonzesses! On rigole moins maintenant! Ah,
3: c'est un mec!
2: N'en parle pas, Marcel! Ces bestioles, ça butine les bouses!

0: Un type mange sa maison. C'est ça, tes nouvelles fraîches ?
1: La meilleure presse d'investigation de la planète. Qu'à lire le New York Times, si tu veux. Il leur arrive de tomber juste. Merci, Manny.
0: C'est démentiel. Tu cherches des tuyaux dans les tabloïds de supermarché.
1: Je ne cherche plus. J'ai trouvé. Regarde ça. Un extraterrestre a volé la peau de mon mari.

0: Dans toute la ville, les détecteurs localisent n'importe qui à tout instant.
1: Je n'arrive pas à imaginer comment vous faisiez dans la police avant qu'on ne mette au point ce système.
2: On bossait, mon vieux. Ce truc fasciste me donne envie de vomir.
3: D'après vous, qu'est-ce qui provoque ces démangeaisons, hommes des cavernes? Vous pensiez que nous vous laisserions aller sans contrôle? Votre code a été implanté dès que vous avez été décongelé.
2: Pourquoi pas une laisse dans le cul? C'était plus simple.
4: Espèce de sale mangeur de fiandes.

Alors voilà le plan. Tu te casses sur Mars et tu montres cette carte d'identité au nom de Brubaker au comptoir du Hilton. C'est aussi simple que ça. Fais ce que je te dis de faire et on plantera ce sale fumier qui nous a baisé, toi et moi. Je m'en remets à toi, mon vieux. Ne me laisse pas tomber.

0: Je sais pas quelle analyse ils m'ont fait, mais j'ai eu comme des coups de marteau dans le crâne. Oh. Oh. Enfuyons-nous quelque part. Toi et moi, Kaori.
1: Mais où veux-tu qu'on aille?
0: N'importe où. Le plus loin sera le mieux.

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0: C'est ta caisse.
1: J'ai demandé une caisse qui est dans les 10, pas un tas de ferraille. Trouve-toi une décharge, si c'est un garage.
0: Qu'est-ce que je t'avais dit?
1: Ouais, j'ai fait une petite erreur de jugement.
0: Tu sais quoi? Elle peut

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0: Pas tout à fait, parce que les enfants étaient jeunes. 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

0: un dossier a changé d'icône dans la nuit. Les fichiers, eux, n'ont pas bougé. Même nom, même date en gris clair. Dehors, un camion de livraison recule en bipant sous la fenêtre. L'icône reste comme ça, sans explication, jusqu'au lendemain matin. Un pigeon se pose sur le rebord extérieur, repart aussitôt, sans raison visible. Un volet claque en bas.
1: Un volet claque en bas.
0: Deux fois.
1: Deux fois.
0: À intervalles inégaux.

La barre de progression avance par paliers, s'arrête, reprend. Le pourcentage grimpe comme une horloge sans aiguille. Par la fenêtre ouverte, deux étages plus bas, un scooter démarre trois fois avant de tenir. La barre atteint 99 et reste là un moment. Une sirène passe au loin, une seule fois, puis plus rien du tout. Un chat traverse la cour intérieure, s'arrête, repart sans but.

fichier attend d'être synchronisé depuis 3 jours. Une flèche tourne à côté de son nom. Il existe déjà ailleurs, presque le même. En bas de l'immeuble, un rideau de fer se lève avec un bruit métallique long. Le fichier, lui, ne bouge pas. Quelqu'un tousse dans l'appartement du dessus. 2 fois, franchement. Une portière de voiture claque, loin, suivie d'un silence long.

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Le curseur clignote au milieu d'une page blanche. Dehors, la nuit continue, sans lui. Un tramway passe, vibre. Les lumières allumées pour personne. Le curseur clignote encore. La page reste blanche jusqu'au matin, sans qu'on y touche. Un radiateur cliquette dans le couloir, régulier, sans que personne l'ait allumé. Une mobylette pétarade au loin, tourne au coin de la rue, puis plus rien.

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avoir 20 ans, vivre à l'époque la plus grandiose de l'histoire humaine et faire le zazou physiquement et moralement. Quelle décrépitude et quelle déchéance!

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